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emportés par un terrible ouragan, ils ont dérivé pendant plusieurs jours à une vitesse folle au-dessus d'un océan furieux. Ils ont dû tout jeter par-dessus bord. Peu après, les survivants de cette folle évasion ont été jetés en pleine nuit sur une côte inconnue.

0: s'installe pas. Ça ne s'installe pas. Ça ne s'installe pas. La nausée ne s'installe pas. Ça peut arriver le soir ou le matin. Plutôt le soir. Ne dure pas longtemps. Ne dure pas très longtemps. Dure très peu de temps, en fait.
1: Plutôt le soir. Plutôt le matin.
0: Parce que
2: vous avez l'air soucieux. À quoi pensez-vous si je ne suis pas indiscret?
3: Mais vous ne l'êtes pas.
1: Parce que
3: la chance semble vouloir tourner.
1: Parce que
4: ma foi, si nous devons rester ici quelque temps, ce ne sera pas si mal.
2: À condition de pouvoir manger tout de même quelquefois. Il y a vraiment beaucoup de choses qui m'intriguent ici.
3: Et c'est bien pourquoi je suis persuadé que nous sortirons tous sains et saufs de cette aventure.
2: Moi, personnellement, j'ai peur que tous mes talents ne consistent qu'à pas... Oh.

0: point lumineux dont je vous parlais, là-bas.
1: Je vois. Mais qu'est-ce que ça peut bien être? Pourquoi pas simplement des plaques de mica ou des éclats d'obsidienne? Les bords de leurs facettes sont extrêmement brillants.
2: Mais ça bouge, regardez.
1: Oui, c'est vrai. Oui, il bouge, pas de doute. Je dois avouer que je ne trouve aucune explication. Ce qui m'intrigue, moi...
3: Parce que ça fait longtemps. Parce que ça fait longtemps que l'on ne s'est vu. Longtemps, longtemps.
4: Ou bien je rétrécis. Peut-être je me rétrécis, sans m'en apercevoir.
1: Nous devrions aller voir. On ne sait jamais.
4: Je ne sortais pas.
1: Bon.
4: Je ne sortais pas beaucoup. Je ne sortais pas beaucoup plus.
1: Oh non?
4: Je ne sortais pas beaucoup plus au pas. Auparavant.
3: Faillir. Défaillir. Tomber.
5: Regarde.
3: S'évanouir. S'évanouir.
4: En échange est le sentiment, parfois, de ne plus avoir de limites. Je pourrais me permettre...
3: Saisir. Se dessaisir. Se ressaisir.
1: J'ai l'impression qu'on ne se débrouille pas si mal, ni les uns ni les autres.
5: Moi, je trouve que ça va plutôt bien.
1: Allez, en route.
3: Percevoir. Percevoir.

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C'est curieux. Il faut voir ses points brillants de plus près. Je ne vois pas le rapport. Il y en a au moins, c'est que je n'y comprends rien.

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0: Il est 5h en temps universel, 7h ici à Paris.
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0: Bonjour à tous, dimanche 27 septembre. Merci d'être avec nous pour le début de ces 3 heures d'information. Avec évidemment nos journalistes, nos correspondants, nos reportages et aussi des chroniques parfois surprenantes. D'ailleurs, par exemple, on va comprendre tout à l'heure comment des cafards équipés de caméras pourraient être plus utiles que des drones pour sauver des sinistrés dans des décombres. Explication après le journal. Bonjour Arthur Ponchelet.
2: Bonjour à tous. À la une, 800 000 personnes hier, place de la Concorde, pour participer à la messe de Léon XIV. Le pape s'est ensuite envolé pour Lourdes, où s'annonce l'une des étapes les plus attendues de son voyage en France. Sa rencontre en fin de journée avec 7 victimes de violences sexuelles dans l'église. Sergueï Lavrov, à la tribune de l'ONU, le chef de la diplomatie russe, s'en est violemment pris à l'Europe, qu'il accuse de saper les discussions pour une paix en Ukraine. La une, c'est aussi ce référendum aujourd'hui en Suisse, pour ou contre l'inscription du principe de neutralité dans la Constitution. La néerlandaise Demi Vollering, championne du monde de cyclisme sur route. Et puis dans une heure maintenant, on connaîtra le ou la lauréate du prix RFI Théâtre 2026. Pascal Paradou mettra fin au suspense à 6h, temps universel.
0: C'était hier l'avenue des Champs-Élysées constellée de drapeaux du Vatican noir de monde.
2: Au total, Clotilde, 800 000 personnes venues participer à la messe célébrée par Léon XIV, place de la Concorde. Clap de fin de l'étape parisienne du voyage du pape à Paris. 2 jours, des centaines de milliers de personnes saluées et des messages de paix, de foi, mais aussi politique. François Ballarin.
3: D'abord à l'Élysée, où Léon XIV n'a pas caché son hostilité à la gestation pour autrui et à la loi sur la fin de vie instaurant un droit à l'aide à mourir. Peu après, à l'UNESCO, c'est à l'intelligence artificielle qu'il s'attaque. C'est d'ailleurs tout le sujet de sa première encyclique, un texte qui défend l'idée d'une régulation de l'IA. Le pape est ensuite allé conquérir le cœur des Parisiens lors de sa déambulation en papa mobile jusqu'à Notre-Dame, puis celui de 80 000 jeunes rassemblés pour une veillée au Stade de France. Vous êtes les saints de France, leur lance le chef de l'Église catholique dans une ambiance survoltée. Enfin, lors de sa visite à la maison Bakita, association de soutien aux migrants, Léon a pu rencontrer des exilés et souligner l'importance de se rencontrer et vivre ensemble dans la dignité et la paix. C'est ensuite devant 800 000 personnes rassemblées sur la place de la Concorde et les Champs-Élysées que le pape a lancé un autre message lors de sa messe. La quête de sens, une soif, a-t-il dit, qu'on ne peut pas étancher par les plaisirs qu'offrent les sociétés d'abondance. À chaque lieu visité, donc, son message. Reste à savoir quels seront ceux délivrés à Lourdes ce dimanche.
2: Lourdes où Léon XIV est arrivé donc hier soir. Il y célèbre ce matin une nouvelle messe. 150 000 personnes sont attendues. Avant ce soir, l'un des temps forts de cette visite apostolique, la rencontre entre Léon XIV et 7 des 330 000 victimes d'abus sexuels dans l'Église française. Justement, Baptiste Coulon, quel message le Vatican compte-t-il faire passer à Lourdes?
4: Les organisateurs le répètent, à Lourdes, le pape sera un pèlerin parmi les pèlerins. Une posture d'humilité quasiment obligatoire car attendue par les victimes de violences sexuelles. François Mabille dirige l'Observatoire géopolitique du religieux.
5: Quand on a un passé qui, à bien des égards, est devenu un passif, il est difficile aujourd'hui à Léon XIV de dire « je suis un expert en humanité » lorsqu'il vient en France. Donc la posture est une posture différente, beaucoup plus humble, et donc il se présente effectivement comme pèlerin parmi les pèlerins.
4: C'est d'ailleurs à Lourdes qu'il échangera avec des victimes de crimes sexuels commis au sein de l'Église. Pour François Mabille, ce passage par Lourdes est aussi la marque d'un pape attaché au lieu symbolique du catholicisme en France.
5: C'est là encore peut-être une sorte de rectificatif par rapport au précédent pontificat. Il y a des lignes de continuité. Mais je pense que chez Léon XIV, il y a une attention à la symbolique qui est plus importante que chez François.
4: Le pape François, qui n'a pas réalisé de visite officielle en France, ne s'est jamais rendu à Lourdes lors de son pontificat, à la différence de Benoît XVI et Jean-Paul II. Comme ses lointains prédécesseurs, Léon XIV profitera sans doute de son passage au sanctuaire pour adresser un message d'espérance aux malades qui viennent s'y recueillir.
2: Baptiste Coulon, des malades que Léon XIV va donc rencontrer à 13h30, temps universel. Avant son entretien avec 7 victimes d'abus sexuels, ce sera à 16h. 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
0: Le reste de l'actualité, Arthur. Sergueï Lavrov était hier à la tribune de l'ONU.
2: Et le chef de la diplomatie russe y a livré un discours particulièrement véhément. Il a écarté toute idée de pause dans la guerre en Ukraine et aussi accusé l'Europe de saper les efforts de paix.
6: Au nom de l'objectif utopique de contenir la Russie, l'Occident a détruit de ses propres mains le système de sécurité européen et a favorisé l'émergence d'un régime russophobe à Kiev. Il fait tout pour empêcher un règlement pacifique et torpiller les perspectives de négociation auxquelles beaucoup, y compris l'administration Trump, sont pourtant intéressés. L'Occident sature le régime ukrainien d'armes, aide Kiev et guide ses drones et ses missiles vers les civils et les infrastructures civile, tout en menaçant d'infliger une défaite stratégique à la Russie. Or, cette voie conduira inévitablement, comme cela s'est déjà produit à maintes reprises, les instigateurs de la guerre eux-mêmes dans une impasse stratégique. Notre lutte pour la vérité et la justice sera menée jusqu'à son terme. Les objectifs de l'opération militaire spéciale seront atteints. Les menaces pour la sécurité seront éliminées et une vie pacifique sera rétablie. Cela se produira, quelles que soient les circonstances.
2: Voilà Sergueï Lavrov qui, juste avant ce discours, a rencontré son homologue allemand pour la toute première fois depuis le début de la guerre en Ukraine. Une rencontre sous tension durant laquelle le chef de la diplomatie allemande a notamment condamné la dangereuse escalade à l'égard de l'Allemagne, de l'Europe et de l'OTAN. Autre discours hier à la tribune des Nations Unies, celui du ministre cubain des Affaires étrangères. Bruno Rodriguez Paria a dénoncé la pression américaine sur son île, alors que Donald Trump promettait plutôt cette semaine la fin du régime cubain. Le chef de la diplomatie mauricienne aussi s'est exprimé. Lui est revenu sur le brûlant dossier des Chagos, ces îles dont Maurice revendique la souveraineté, au cœur d'ailleurs d'un accord de rétrocession conclu l'an dernier avec le Royaume-Uni. Mais Londres subit la pression de Washington, puisque les Chagos abritent une importante base militaire américaine. La souveraineté mauricienne sur l'archipel est non négociable, a rappelé le ministre. Autre contentieux territorial évoqué, celui autour de l'île de Tromelin, minuscule atoll français au beau milieu de l'océan Indien, revendiqué lui aussi par Maurice. Le dossier est bloqué depuis plusieurs années et Port-Louis appelle à reprendre les discussions, Patrick Hilbert.
7: À la tribune de l'ONU, Rittich Renfell appelle Paris à s'engager de manière constructive. Oh non, affirme le chef de la diplomatie mauricienne de l'amitié entre les deux pays. Tromelin, toute petite île inhabitée d'environ 1 km carré, est située dans l'océan Indien. Au nord de la Réunion, Maurice en revendique la souveraineté depuis 1976. L'enjeu dépasse largement la superficie de ce territoire. Les eaux qui l'entourent sont particulièrement poissonneuses et Tromelin génère une zone économique exclusive d'environ 280 000 km². Cette zone donne accès à un vaste espace maritime et à d'importantes ressources halieutiques. En 2010, un accord de co-gestion avait été conclu entre Maurice et la France. Il devait permettre une coopération, notamment dans les domaines économiques, scientifiques et environnementaux, sans régler la question de la souveraineté. Mais le texte n'a jamais été ratifié par le Parlement français. En janvier 2017, son examen par l'Assemblée nationale a été retiré de l'ordre du jour. Depuis, le dossier est resté bloqué. Pour l'ancien secrétaire aux affaires étrangères mauricienne, Vijay Makan, une reprise des discussions reste néanmoins possible. Il estime que le dossier pourrait avancer seulement si les deux pays le souhaitent, tout en rappelant que la diplomatie prend son temps. Patrick Hilbert, pour lui. 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
2: Et toujours à l'Assemblée Générale de l'ONU, le chef de la diplomatie omanaise a appelé les pays impliqués dans la guerre au Moyen-Orient à faire preuve de retenue, des mots alors qu'un peu plus tôt, Donald Trump refusait le plan de l'Iran pour rouvrir le détroit d'Ormuz dans les 7 jours.
0: La guerre au Moyen-Orient, mais surtout celle en Ukraine, qui pousse la Suisse à s'interroger.
2: Faut-il inscrire la neutralité dans la Constitution? C'est l'une des spécificités helvètes, le non-alignement quasi systématique dans les conflits. Une doctrine quelque peu mise à mal ces derniers temps, avec notamment l'agression russe en Ukraine. Résultat, la droite nationaliste et populiste veut renforcer la neutralité. Les Suisses doivent se prononcer aujourd'hui lors d'un référendum, Jérémy Lanche.
8: L'UDC, le premier parti du pays, souhaite inscrire dans le marbre constitutionnel le principe d'une neutralité stricte qui ne s'affranchirait pas du contexte géopolitique. Mais ce n'est pas le seul objectif, analyse Cédric Dupont, professeur de relations internationales au Graduate Institute de Genève.
9: Donc je pense qu'il y a un double but. Le but avoué, c'est que lorsque la Suisse a repris les sanctions de l'Union européenne à l'encontre de la Russie, ça a un peu ravivé un clivage dans certains qui disent que la Suisse doit jamais suivre des sanctions à part celles du Conseil de sécurité des Nations Unies. Nations Unies. Ça, c'est le but avoué. Le but à demi avoué, c'est que, en rigidifiant la politique étrangère suisse, elle rend tout rapprochement avec l'Union européenne plus difficile.
8: Le gouvernement qui rejette l'initiative.
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13: Jouer les pièces de viol de gambe de Marin Marais pose aussitôt la question, faut-il ajouter des ornements? La violiste Florence Bolton dit que c'est sur la musique de Marais qu'elle a envie de rajouter le moins d'ornements pour des raisons essentiellement historiques. Mathilde Vial ne rajoute que très rarement des ornements pour des raisons plus esthétiques en disant qu'elle trouve cela très beau comme ça. François Joubert-Caillé fait même une distinction entre Marais pédagogue, qui écrit des doigtés, des ornements et des doubles par pur sadisme pédagogique pour faire progresser ses élèves, et le Marais live, qui joue sa musique sur le moment, au point qu'il en joue même moins qu'il en est écrit. Ces trois violistes ont été interrogés sur la question par une quatrième violiste, Juliette Guichard, élève de Myriam Rignol au Conservatoire National Supérieur de Musique et de Danse de Lyon. Son travail de master a été lauréat du prix en recherche artistique 2025 remis à l'EMU de Lausanne en partenariat avec Métaclassique. Et pour soupeser en grand et pendant une heure les questions soulevées par son travail, c'est avec les violistes Vittorio Guelmi et Jonathan Dunford que Juliette Guichard nous a rejoints au studio Alain Truta de la SCAM pour enregistrer ce numéro agrémenté de Métaclassique.

0: De Marin Marais par Vittorio Guglielmi à la viole de Gianluca Pianca au théorbe et l'ensemble Suonar Parlante Orchestra. Vittorio Guglielmi avec qui nous sommes ainsi que Jonathan Ford qui sont les violistes que vous avez invités. Juliette Guichard, bonjour.
1: Bonjour.
0: Vous étiez surprise quand vous avez interrogé ces violistes que sont aussi Mathilde Vial, Florence Bolton ou François Joubert-Caillé qui vous fassent des réponses finalement aussi variées.
1: Ouais, carrément, c'est vrai que au moment de les interviewer, je pensais qu'on aurait un peu tous le même avis sur Marin Marais. Et finalement, je me rends compte que notre approche de Marais, elle est quand même aussi vraiment liée à qui on est en tant que musicien, mais aussi en tant que personne.
0: Oui.
1: Et j'ai remarqué que c'est vrai que leurs réponses et leur manière d'appréhender Marais, je pense, sont liées aussi à tout ce qu'ils sont dans leurs êtres, notamment les manières de prendre de la liberté, plus ou moins.
0: Oui.
1: Aussi, quelles considérations on a. En fait, quand on joue Marais, on peut décider de se centrer plutôt sur un travail musicologique, sur les recherches, etc. Ou plutôt justement sur ces questions de live, de public, de comment répondre aussi aux demandes de l'audience, par exemple, ce dont on a pas mal parlé avec François Joubert-Caillé, notamment.
0: Oui.
1: Et donc, c'est vrai que, en fait, leur réponse était aussi liée à des contextes variés de jouer, peut-être la musique de Marais. Et donc, ça, c'était pas assez intéressant de discuter de ça avec eux. Et puis, si j'ai l'impression que leurs travaux autour de Marais sont forcément un peu différents, puisqu'on a tous dans nos parcours, je sais pas, des chemins différents avec ce compositeur et avec toutes ses œuvres. Du coup, enfin, voilà.
0: Alors, pour savoir de quoi on parle, comment on avance sur ces questions, et puis qu'est-ce que c'est qu'être historiquement informé sur le sujet, peut-être qu'il va falloir faire un peu de débrouillage terminologique, parce que rien que dans l'introduction de l'émission, j'ai pas mal parlé d'ornement, c'est la question que vous leur avez posée, puis on a décidé d'appeler cette émission agrémentée, donc déjà, peut-être, c'est quoi la différence entre agrément et ornement ?
1: Ouais. Alors ça, c'est un sujet extrêmement vaste. Et d'ailleurs, dans mon travail, en début de mémoire, j'essayais de faire des choix sur toutes ces terminologies. Et je me rendais compte que c'était pas si simple, parce que même entre diverses sources d'une même période, dans un même pays, on emploie quand même des termes divers. Moi, mon idée, un peu ce que j'ai en tête, ce serait peut-être que orner, c'est une manière un peu globale et générique d'appeler différentes manières, justement, de fleurir et de varier une même phrase. Dans mon mémoire, je différenciais notamment peut-être tout ce qui est de l'ordre de l'agrément, c'est-à-dire de la petite note qu'on rajoute ou des petites notes qu'on rajoute.
0: Oui.
1: Marais parle de différents termes, des notes perdues, des coulades, notamment dans ses petites reprises, on voit qu'il ajoute des petites notes, parfois aussi ça se voit grâce à la graphie. Voilà, c'est plus petit où il n'y a même pas de hampe, enfin bref, voilà. Et puis d'autre part, on a des ornements qui sont plutôt ce qu'on peut trouver dans le double, par exemple chez Marais.
0: Où, alors, c'est quoi le double ?
1: Ouais, le double, c'est on a une pièce et on va plutôt en garder finalement la structure harmonique pour en faire une pièce plus développée, souvent avec une même régularité rythmique. En fait, un peu dans le style de la division anglaise, par exemple.
0: Oui.
1: On va diviser la noire, par exemple, en quatre doubles. Donc, il y a une forme de régularité aussi rythmique.
0: La division anglaise, c'est celle qu'on appelle diminution
1: ouais,
0: en français.
1: Ou en Italie. Ouais, exactement. Oui, exactement. C'est encore des termes très, très variés. Mais du coup, effectivement, en fait, on a un peu toute cette passation au fur et à mesure des périodes. Et donc, on aboutit au double en France qui, effectivement, s'apparente à ça.
0: Ouais. Jonathan Dunford, vous avez eu l'enseignement d'un certain Jordi Savall, je crois bien.
2: Ouais.
0: Vous savez que Juliette Guichard, au début de son mémoire, nous dit, Jordi Savall, il orne pas beaucoup. C'est vrai que l'ornement avait pas beaucoup de place dans l'enseignement que vous avez reçu de Jordi Savall ?
2: Oui, en fait, maintenant, beaucoup de gens qui disent notre génération, la génération après Wieland Keuken et Jordi Savall, qu'on est des puristes.
0: Ouais.
2: Parce que c'était l'époque où on n'avait pas de partition disponible. Il fallait chercher ces partitions dans les bibliothèques. Mes premières pièces de Marais, j'ai acheté en microfilm et j'ai projeté sur le mur avec un projecteur de l'armée américaine pour pouvoir jouer une pièce et copier. Et c'était vraiment une grande découverte. Et du coup, Jordi était toujours comme nous, chaque année, chaque mois, on trouvait une autre source et on dit, oh, on ne tient pas d'archer comme ça. Oh, on ne tient pas de viol comme ça.
0: Et c'est-à-dire que vous corrigez au fur et à mesure que vous découvrez.
2: Au fur et à mesure, ouais. Donc on est très, très soigneux. Mais je voulais juste revenir une minute sur ce que Juliette a dit tout à l'heure. En fait, moi, je trouve que des ornements en France, en grande partie, viennent de l'Angleterre, avec l'échange de la cour de France et l'Angleterre. Il y avait des luthistes qui faisaient le voyage entre les deux pays. Et Tobias Hume, dans son livre de 1605, dit « La trinité de musique, divisions, passion and parts ». Donc, « the division », c'est la diminution dont elle parle.
0: Alors, peut-être qu'il faut juste définir ce que c'est que la diminution, c'est-à-dire...
2: Ce qu'elle vient d'expliquer, c'est en prendre un passage de plusieurs notes et on divise ça en plus petites miettes, comme prendre une, je sais pas, une tarte, mais plein de petites miettes, oui. Comme ça. Et ça veut dire qu'on orne en divisant les notes en plusieurs miettes, et peut-être que ça peut durer même une mesure ou plus. Tandis que passion, ça, j'ai cherché très longtemps, et dans Thomas Robinson, c'est un livre d'anglais, c'est début du 17e siècle, il explique que la passion, c'est un ornement qui s'agit sur une seule note. Donc, c'est ce qu'on retrouve ici, cette discussion de diminution, de diviser le passage et faire plusieurs notes, ou de passion, de faire une seule note. Mm. Et par ailleurs, je crois que de Vittorio, on peut parler plus longuement de ça, ça vient d'Italie au départ. Italie,
0: la diminution, ça vient de Ganassi, c'est 1535, je crois.
3: Oui, alors, je pense le... Il faut faire un cadre un peu plus grand du sujet.
0: Oui.
3: Parce que je pense, évidemment, la diminution, il y a beaucoup, beaucoup de traités italiens, comme Jonathan dit, de Renaissance. Et donc, comme a été très bien expliqué par Juliette, c'est une note qui vient subdiviser dans des notes plus petites. Avec, donc, une note se transforme, par exemple, dans une petite mélodie dont la somme des nouvelles petites notes donne comme résultat...
0: Donc, il n'y a pas de débordement de durée.
3: Il n'y a pas du débordement
0: de durée. C'est-à-dire que absolument. Jonathan vient de nous dire que ça peut durer un peu plus qu'une mesure, mais en fait,
3: Je pense qu'il voulait dire que ça peut durer. Je sais pas bien qu'est-ce que tu voulais dire. Genre, que ça peut durer pendant la pièce plusieurs mesures.
2: Oui, mais pas du Divisions of Underground de Simpson. C'est tout
3: La structure reste toujours la même. En principe. Oui. Après, bon, on va trop loin.
0: Oui.
3: Mais oui, mais il faut, je pense. Il y a quand même des styles nationaux. Les influences sont réciproques à tout moment. Donc, le fondateur de la musique française classique, c'était un Italien, Lully. Donc, ça, il faut pas oublier. Et ça, c'est très intéressant. Si je peux, parce que je pense qu'il y a beaucoup de confusion entre cette histoire, ça c'est italien, ça c'est français, mais je pense qu'il faut revenir un peu aux sources. Et il y a une phrase de Fénelon, donc le français de Salignac de la Motte Fénelon,
0: le dramaturge.
3: Voilà, qui est dans les dialogues sur l'éloquence en général et sur celle de la chair en particulier. Donc c'était pas publié, mais c'est autour de 1680. Il dit. Autrefois, notre musique, la française, était pleine de frédons. Aussi n'avait-elle rien que de confus et de faibles, foibles. Présentement, on a commencé à se rapprocher à la musique des anciens. Ça, c'est très important. Donc, une idée de classicité. Et cette musique est une espèce de déclamation passionnée. Elle agite fortement sur l'âme. Donc, il se réfère à la musique de Lully. Donc, un Italien vient en France... Et il enseigne aux Français à ne pas trop ornementer. C'est complètement paradoxal.
0: Oui, parce qu'on dit que l'ornement, sinon parce que ce serait la diminution, serait d'origine italienne.
3: Voilà, et pas seulement. Par exemple, il y a un très beau livre, la parole baroque de Jean Green, très vieux livre. Non, il dit, la voix du grégorien aussi, mais je ne me rappelle pas l'auteur. Et on voit bien que ce que nous pensons être le chant arabe, donc tout ornementé, en réalité, c'était les chants... La version francésisante de le chant au nord d'Afrique, parce que le chant traditionnel dans l'islam était strictement syllabique, parce que c'était un texte sacré.
0: Ah oui.
3: Donc cette idée de Frédon, ça vient de la France. Donc c'est vraiment un discours très complexe. Il faut faire gaffe. Il faut faire gaffe.
0: Merci pour ce dézoomage et cet appel à la vigilance. On va recentrer sur Marais. Essayez de mettre un peu l'oreille sur cette histoire parce que vous avez un petit peu découpé une suite en la majeure Juliette pour qu'on puisse entendre par l'oreille ce qui est peut-être tantôt un agrément, tantôt un double. On va écouter trois extraits. C'est interprété par François Joubert-Caillé, la suite en la majeure. Alors voilà le premier.

0: ça semble à une diminution justement, c'est-à-dire on met plusieurs notes au lieu d'une au même endroit.
1: Ouais, c'est après ça. C'est vrai, ce qui est intéressant quand on s'intéresse à la manière dont c'est noté, on voit que c'est des notes qui, tout à l'heure on parlait de ce qui rentre dans la mesure ou pas dans la mesure, justement là si on regarde le nombre de valeurs de notes, la mesure serait trop longue, donc le jeu de l'interprète c'est d'essayer de caser toutes ces petites notes qui ont été rajoutées a posteriori par Marais dans le temps.
0: C'est vraiment la division quoi, c'est pour ça que le mot anglais est...
1: Ouais, alors justement là c'est plutôt les agréments, c'est vrai que là juste après on allait entendre, l'idée c'était d'entendre le double,
0: alors voilà, le double
1: qui dans ma tête est plus proche de la diminution, puisque vous allez voir c'est des croches qui sont régulières en fait.
0: Et qui sont collées dans le temps.
1: Ouais, et qui sont collées dans le temps, exactement. Et c'est pas un embellissement de la mélodie, c'est vraiment une mélodie stricte, voilà, sur le temps.

0: Ah oui, donc si je comprends bien, le double est plus près de la diminution, justement parce qu'il est dans le, on peut battre la mesure facilement, alors que l'agrément déborde.
1: Exactement, et c'est peut-être un peu l'idée des passions dont parlait Jonathan.
0: Ouais, ce serait la fioriture. Quoi.
1: C'est ça, exactement. Ouais. Bah, lui appelle ça note perdue, voilà, des trucs qui jaillissent un peu comme ça.
2: Ça, c'est très bien, l'expression note perdue dit tout, non ? Parce que c'est des notes qui ne cassent pas, et donc il faut les caser, mais c'est perdu.
0: Et on n'a pas encore les sortes de petits signes comme des tildés qu'on met au-dessus de la
1: alors
0: note.
1: Alors si, en fait, chez Marais, il y a un peu les deux. Alors lui propose pas directement une table d'agrément, mais à cette époque, on a plein de tables d'agrément et Marais utilise des agréments de signes.
0: La table d'agrément, ce serait donc une espèce de nomenclature qu'on met avant toute partition pour dire quel signe veut dire
1: ça. En début de livre, pour dire la croix, ça veut dire qu'il faut faire ça, etc. Et ça, Marais utilise des signes, des agréments de signes. Et donc, ce qui est intéressant, c'est de voir ce que lui propose sous forme de signes et ce que lui propose sous forme de notes écrites directement. Et c'est vrai que moi, dans mon mémoire, l'idée de mon grand catalogue, c'est vraiment de parler de ce qui n'est pas noté comme un signe, mais ce qui est noté comme des formules, des petites notes, des plusieurs petites notes, etc.
0: Le mot formule, c'est vous qui le mettez là ou il circule aussi dans le débat ?
1: Ouais, lui parle plutôt de coulade quand même ou de groupe de notes perdues. Ouais. C'est vrai que moi, formule, c'est un peu un terme générique. Mais...
0: Parce que la coulade, elle renvoie aussi à vous parlez beaucoup de petites reprises. C'est quoi la petite reprise ?
1: La petite reprise, c'est quelque chose qu'on trouve à la fin de la pièce, qui va reprendre les 4 ou 6 dernières mesures de la pièce selon sa structure. Et alors, habituellement, c'est simplement, c'est écrit qu'il faut reprendre ces mesures, voilà, c'est tout. Dans la chorégraphie, on le voit aussi, notamment dans la notation feuillet, il y a des petites reprises qui sont chorégraphiées. Mais là, Marais, l'intérêt, c'est que lui, les notes, enfin, écrit en toute note la petite reprise, et lui ajoute des agréments. Ce qu'on trouve très très très peu avant Marais, et en tout cas ce qui est en grand nombre chez Marais et ce qu'on n'a pas du tout l'habitude de voir. C'était ça l'intérêt de ce travail.
0: Alors il y a une progression, c'est-à-dire que plus on avance dans le temps, plus les livres de Marais sont pourvus de ce genre de signes.
3: Oui, absolument.
0: Jonathan Dunford.
3: En fait, moi, personnellement, je trouve le premier livre de 1686 qui publie sans de basse. À l'époque, il n'y avait aucune basse imprimée pour n'importe quel instrument, pas que la viole. Était très proche de la musique du XVIIe siècle, de d'Aubusson, de Sainte-Colombe,
0: Hauptmann,
3: de Machy, etc. Et plus qu'on progresse, Marais, qui est un peu quelqu'un qui était anti-italien, il ne voulait pas vraiment parler italien ou faire de la musique italienne comme Forqueray, son conquérant, au fur et à mesure, il cède un petit peu ces tendances de modernisation. Donc, c'est une période charnière. D'abord, je répète que la publication de 1689 de basse continue de Marais était un premier jamais fait en France, d'avoir une basse continue qui accompagne un instrument. Et après, ça devient standard, toutes les publications suivantes. Et donc, Marais commence à faire quelques, comme Juliette a bien expliqué, quelques ornements sommaires. Et ça, au fur et à mesure, peut-être justement, Vittorio a fait un travail très intéressant sur ça. Je crois que Marais devrait transmettre plus et plus ses pensées, parce que la façon qu'il jouait, il dit lui-même dans le troisième livre de Jean, ne joue pas la musique comme je le souhaite, donc je suis obligé, supplié de nouveaux signes pour qu'on joue comme ça.
0: Ah oui.
3: Donc au fur et à mesure, elle ajoute des choses parce que les gens ne jouaient pas la musique
0: comme ils voulaient l'entendre précisément. Mais alors Vittorio Guelmi, vous avez beau avoir un nom italien, c'est pas pour ça que vous voyez de l'italianisme dans le développement des ornements au fil des livres.
2: J'ai partie de la famille quand même à Colmar et c'est en France. Je me sens un peu franco-italien en réalité. Non, je pense que ce que Jonathan a dit, c'est parfaitement vrai, mais ce n'est pas seulement de Marais. Il y a beaucoup de compositeurs, même Couperin, même beaucoup, que quand il édite sa propre musique, il dit « j'ai l'édité, j'ai essayé d'ajouter ces signes, cette explication, parce que ça circulait manuscrit plein de fautes et surtout les gens ne jouent pas dans mon goût. » Donc c'était avant d'être un but didactique, ça vient aussi dans le dernier Marais, quand il va à la retraite, je pense. Il y a des traces de ça, après, si on a le temps, je peux raconter. C'est le but d'avoir sa propre musique que présenter correctement, parce qu'il faut faire attention, l'édition, ça circulait quand même dans de très peu de copies. On n'allait pas imprimer 100 000 copies comme on fait aujourd'hui. C'était peut-être 10 copies, et puis il y avait une réimpression de 20 copies, et puis après un an, etc. Entre-temps, Marais corrigeait sur les plates, les plaques. Et donc il ajoutait, ça c'est très intéressant aussi, la critique du test imprimé, il ajoutait des particuliers. Mais il y a en limite et en dialectique que c'est très très intéressant entre l'impression, donc la musique publiée imprimée et les manuscrits. Pourquoi ? Et ça c'est Couperin aussi qui nous dit dans l'introduction, « Ah, je voulais ajouter aussi les doigtés ». Mais après, j'ai renoncé parce que ça, il aurait créé une confusion dans l'impression. Donc, il y a une limite technique et de coût. Parce que, évidemment, ça coûte beaucoup payer quelqu'un pour faire l'incision. Donc, ou avant pour les caractères mobiles. Donc, qu'est-ce qui se passe ? Que toutes les sources manuscrites qui sont en train de sortir dans les dernières années, dont moi, je viens de publier plusieurs, après, on pourra en parler si oui. vous voulez, ils nous montrent un autre côté des Marais, un côté sans limite. Et ça, ce n'est pas seulement des Marais. Il y a des études, je ne suis absolument d'accord avec mes collègues que tu as cités à propos de la quantité d'ornementation. Il sort maintenant beaucoup de manuscrits aussi pour Bach, les élèves de Bach et des compositeurs très importants. Et on voit que la musique jouée, elle était extrêmement chargée d'ornements. Mais quand il l'imprimait, ça coûtait trop cher. Donc, il fallait choisir. Donc, il y a, moi, j'ai vu avec mes yeux, c'est mon frère qui a fait un très beau article sur le sujet, des manuscrits du milieu de Bach très près. Donc, c'est ses élèves à côté de lui, avec des fugues qui sont publiées simples, où il y a des trilles d'ornementation sur chaque note dans le thème de la fugue. Donc, vous imaginez la complication dans la polyphonie. Et ça, c'était le but de la musique.
0: C'est-à-dire que c'est un agrément spécifique par note. C'est du sérialisme avant l'heure.
2: Si vous prenez
0: quoi.
2: Des visées, par exemple, toute la musique de Lyra Viol, qui c'était manuscrit, c'est archi-chargé d'ornements. Ouais. Chaque note. Pourquoi ? Parce que l'ornement, c'était pas un embellishment. C'était une articulation, donc une consonne. Et la musique devait parler. Si vous prenez Hume, il n'y a presque pas ou pas du tout d'ornement. Pourquoi ? Parce que ça coûte très cher. Mm. Très, très, très, très cher de publier. Donc ça, il faut faire attention. Il faut faire attention.
0: Mais alors, le débat que vous avez avec les autres violistes, Juliette, quand vous demandez à Florence Bolton, est-ce qu'il t'arrive de rajouter des ornements par rapport à ce qui est écrit ? Et quand elle répond, je pense que c'est sur la musique de Marais que j'ai envie de rajouter le moins d'ornements. Et elle dit, je pense que c'est intéressant d'approcher l'ornementation chez Marais en se demandant ce qui vient avant et ce qui vient après. C'est qu'on a l'impression qu'elle a l'air de dire, puisqu'il n'y a pas tant d'ornements sur le premier livre, celui de 1686, alors peut-être qu'on peut se calmer à jouer absolument tous ceux qui sont écrits dans les partitions des années suivantes ?
1: Ah ouais, alors oui, alors il y a plusieurs choses. C'est vrai qu'avec avec Florence Bolton, on avait quand même parlé que chaque livre est quand même vraiment spécifique, a vraiment son identité. Oui. Et que effectivement, moi, c'est aussi un truc que je conseillais pour, par exemple, utiliser mon fameux catalogue,
0: ouais.
1: Si on veut orner une pièce du premier livre, l'idée ce serait peut-être pas d'utiliser des agréments du cinquième livre, parce que c'est pas exactement le même style, exactement la même esthétique. Ensuite, Florence Bolton, elle me parlait d'autre chose, qui était cette idée que Marais vient corriger, recorriger chaque version qu'il publie, enfin qu'il grave et qu'il publie. Et donc son idée, c'était s'il est si précautionneux sur chacun des détails de chaque pièce, c'est peut-être que lui, ça lui suffit, ça lui convient comme ça, et qu'il faut au moins suivre ce que lui propose et s'en tenir à ça. C'était ça son...
0: Ah oui, donc quand même respecter le texte dans l'état
1: où on le trouve.
0: Ouais,
1: c'est ça, puisque Marais, il fait très attention.
0: Ouais.
1: Voilà.
0: Parce que quel regard vous avez sur la tablature que propose Juliette, par exemple ? C'est-à-dire que vous faites une espèce de réservoir d'ornement global qui vaut pour tout le corpus, mais aussi pour pouvoir le travailler, c'est-à-dire que ça a une valeur pratique. Vous avez votre propre table, Jonathan Dunford ?
3: En fait, moi, j'ai chaque pays, chaque époque, j'ai des choses différentes. Là, comme Victoria a évoqué, je fais beaucoup de musique de lyre-viol. Et justement, elle a tout à fait raison, j'ai trouvé des manuscrits de Hume qui étaient copiés avec plein d'ornements. Donc ça se montre clairement ce qu'elle a dit, c'est un moment d'impression. On n'a pas de... ça fait peut-être une confusion aussi graphiquement d'avoir tous ces ornements-là. Donc moi, en fait, je suis, comme je dis au départ, un peu puriste. Quand je joue la musique de premier livre de Marais, je joue comme c'était écrit. Je joue le cinquième livre, je joue tous les ornements des choses.
0: Oui, parce que le raisonnement inverse pourrait être de prendre des ornements du troisième livre et de les mettre en jouant le premier. En se disant, puisqu'il a mûri, entre-temps...
3: En fait, je suis moitié-moitié, parce que, par exemple, D'Aubusson, qui était musique pour viol seul, on trouve avec une basse ajoutée au 18e siècle à Cassel. Par exemple, aussi la musique de Saint-Colomb de Fils, qui est absolument écrit sans basse continue, c'est séparé d'un manuscrit avec toutes les pièces solo de D'Aubusson, de Maché, etc. Il y a des personnes qui veulent ajouter une basse. Donc, ces questions comme ça, c'est est-ce qu'on... En 2025, on joue cette musique qui est très, très ancienne. Et est-ce qu'on veut faire ça exactement comme jouer ça à Paris 1786 ou à Paris en 1740, par exemple?
0: Ah oui, c'est ça. Vittorio Guelmi, qu'est-ce que vous pensez de cette histoire de François Joubert-Cayet qui parle de sadisme pédagogique dans apparemment les partitions les plus ornées de Marais? Parce que lui parle, on a l'impression, de sadisme pédagogique pour pouvoir s'en libérer et pour pas avoir à faire tout ce qui est écrit.
2: Alors, au niveau de création, on peut faire ce qu'on veut.
0: Donc, évidemment.
2: Je peux jouer Marais avec la guitare électrique. Si je le fais bien, je suis le génie de la guitare électrique. Il n'y a pas, pas moi, je veux dire, mais il y en a.
0: Noël a sauté,
2: il n'y a pas de problème, j'aurais écouté le concert. Mais si on parle de respect du texte et des compréhensions dans de grands génies que nous avons, je trouve... un état d'esprit très étroit, parce que les textes de Marais et les textes que je viens de découvrir avec tous ces signes ajoutés, comme on verra tout à l'heure, dans l'entourage de Marais et parfois par Marais lui-même, c'est comme avoir les codes atlantiques de Leonardo et dire que c'est pas très important. Bon, on peut dire ce qu'on veut, mais moi je pense... moi, au contraire, je suis comblé d'admiration et d'humilité devant ce texte et je me mets très humblement essayer d'échanger ma propre technique, exactement comme disait Jonathan de Saval quand il était jeune, et de dire, mais écoutez, mais là, l'archer, il est toujours dans l'air, donc peut-être ce que je fais, c'est pas bien. Pourquoi ? Évidemment, au dernier moment, quand je suis devant le public, je suis libre, parce que ça, c'est un moment intuitif et créatif. Mais la préparation de ces moments, il demande une activité intellectuelle, une compréhension du texte, un respect du texte. Et ça, je pense, ça peut nous inspirer aussi des solutions artistiques plus profondes, plus intéressantes. Donc, voilà, encore une fois, je ne suis pas d'accord. Par contre, je comprends très bien ce qui a été dit, le fait... De
0: chercher un Marais live.
2: Oui, non.
0: Ah non, de Bolton qui cherche la cohérence du livre.
2: Je ne sens pas l'exigence d'ajouter. Ça, c'est une autre chose. C'est un état d'esprit que j'ai respecté beaucoup. Mais alors là, il faut le mettre dans un cadre un peu plus grand. C'est-à-dire, quand vous avez un texte musical comme Bach, Marais ou des grands compositeurs, vous n'avez pas l'exigence de rien ajouter. C'est parfait en soi-même. Mais cela ne veut pas dire qu'il n'était pas exécuté avec beaucoup d'ornements. Pour un simple fait, si vous prenez ça, je l'ai appris en étudiant les manuscrits d'Electre, etc. Donc, vous avez par exemple Prélude. Donc normalement, le

0: je vais là-bas et je dois jouer 2 heures parce que le roi ne peut pas dormir. Je dois m'inventer en quelque chose pour jouer 2 heures. Qu'est-ce que c'est ça? C'est de l'improvisation sur des sujets. Et ça, c'était de chaque bon musicien, de Adam et d'Ève jusqu'à nous. Alors, tous les musiciens, ils étaient compositeurs, tous les musiciens étaient improvisateurs. Marais dit, dans une des introductions, « J'aime varier les refrains de rondo autant que possible. » Et de ça, on a les traces dans les deux lettres. Donc, c'est l'art de la variation. Et on ne peut pas imaginer que des musiciens du roi, que c'était le Louis Armstrong et le Miles Davis du moment, ou le Yasha Ives du moment, il voulait pas, il n'était pas capable d'ornementer son texte. Donc, il faut se mettre dans un autre état d'esprit. Le respect du texte, le respect des sources historiques qui nous invitent aussi à la créativité, évidemment. Puis, j'ai un texte magnifique, je l'ai juste simple, oui, parce que je vais bien le comprendre au fond. Mais si je le répète, le répète, le répète, à un moment donné, tous les outils que Juliette nous donne, ils sont fondamentaux pour créer des perspectives, des visions différentes du même texte. On peut pas juste faire A, A, B, B, c'est fait. Ça, c'est une vision moderne très étroite.
1: 1725, Marais publie le cinquième livre. On va écouter justement ces variations, quatre manières de varier la même phrase dans l'exécution de Jordi Savall dans l'allemand de l'abbaye du Chêne. On va les écouter deux par deux. Voici... Les premières.

0: On aurait pu le reconnaître à l'oreille, Jordi Savall, Jonathan Dunford.
1: Je viens d'avoir cette réflexion. Dans les années 80, oui, maintenant il y a tellement de bons violistes. Jordi Savall, voilà, c'est un peu perdu dans la foule. pardon Jordi si vous êtes
0: comme ça. On espère bien. Jonathan Dunford, vous écrivez dans un livre avec François-Pierre Goy, paru en 2020. Ce qui est certain, c'est que si Marais avait été à l'origine de ce terme, donc un symbole qui est un B, il aurait pu l'ajouter très facilement à ses édition imprimée, par exemple, dans son dernier livre de 1725. C'est quoi cette histoire de B?
1: Ok, donc d'abord je dis la musicologie, c'est une science et c'est génial, oui. C'est comme l'exploration de la planète Mars, que oui. Chaque jour on trouve peut-être qu'il avait vie sur Mars, oui. Il y a 2 ans, on ne savait pas. Quand j'ai écrit cet article, Vittorio n'avait pas encore publié son travail.
0: Ah oui, d'accord.
1: Sur le livre de Toulouse, qui sont en fait, pour moi, la plus importante source pour le marquage.
0: Et qui a donné la réponse à la question que vous ne pouviez pas arbitrer à l'époque.
1: Voilà. Okay. Donc moi, je pense que cette lettre était une mise propre de ces manuscrits que Vittorio a travaillé. Et Vittorio, je vais le laisser la parole, ouais. Parce qu'il m'a beaucoup convaincu que cet ornement de bondissant, c'était...
0: B comme bondissant, donc.
1: Avec Vittorio, longtemps avant qu'on ait trouvé ces manuscrits, c'est le coup d'archer d'O'Neill, qui était tellement commun qu'on n'était pas la peine de le mettre. Tout le monde le faisait. Mais je laisse Vittorio.
0: Alors, Vittorio, en 2025, vous publiez, en même temps que le mémoire de Juliette, le livre Decoding Marin Marais, un travail que vous avez fait avec Christophe Urbanetz, qui a fait une thèse au Mozarteum avec vous, dans le cadre de l'Université de Salzbourg. Et vous avez fait donc un travail sur un livre de Toulouse de 1711, où chaque note, quasi, est associée à une lettre. Alors, il y a le B comme bondissant, mais il y a aussi le E comme enflé, et puis vous avez relevé un nombre de mots impressionnants, balancé, jeté, enlevé, renforcé, soutenu, mordant, marqué, fort, très fort, étouffé, velouté, arpège subi, demi-arpège, en plein, plaqué, exprimé. En fait, il y a un solfège poétique qui ouais, est à même la partition.
2: Ouais, c'est un texte vraiment unique, disons, combiné avec les deux lettres. Je l'utilise couramment à l'école, mais non. Combiné avec les deux lettres, c'est les deux textes qui vous donnent la clé pour

0: comprends vraiment cette musique. Et on a catalogué, bon, on va sortir un livre de 800 pages d'explication avec un dictionnaire de signes et on part de autour des 100 expressions. Mais il faut faire gaffe parce que ce n'est pas des expressions seulement inventées ou utilisées par Marais. On a par exemple les parties de basse continue de l'opéra de Marais, écrit Messieurs Marais, c'est vraiment la partition que Marais utilisait quand il faisait la basse à l'opéra des jeunes. Et là, il écrit parfois les mêmes expressions. Donc, c'était un langage partagé au théâtre par les chanteurs, etc. Et ça, c'est très important. Donc, une grande partie de ces coups d'archet, comme Jonathan a bien expliqué, il confirme une phrase de Hubert Leblanc. Donc, Hubert Leblanc, dans son petit feuilleton de 1740, La défense de la basse des viols, il parle du Marais Marais, le grand génie et maître de la viole, qui jouait avec l'archet toujours dans l'air. Ça, c'est un texte qui était souvent cité, mais que ça posait beaucoup de problématiques techniques, quoi, aux gambistes, parce que les grands pionniers, ils ont finalement élaboré une technique un peu différente, où l'archet était la plupart du temps collé à la corde. Et évidemment, comme Jonathan dit, il ne connaissait pas beaucoup de textes, donc il en fait un travail sacré et incroyable, mais qu'évidemment, il avait des lacunes qu'il faut maintenant tout doucement, mais avec passion, combler. Donc, une grande partie de ces termes, comme bondissant, élevé, enlevé, tapé, silence, que ça veut dire monter rapidement l'archer dans l'air, etc., etc., il nous présente l'archer dans l'air. Et ça suppose un instrument avec beaucoup de résonance et une technique spéciale où l'archer rebondit. Parfois, il y a des chaînes de bondissants, dont chaque note, une après l'autre, est bondissant. Et ça, c'est carrément un archer qui a un rôle de plectre, comme un instrument à plectre. Par contre, il y a toute une classe de mots, donc enfler, donc gonfler les sons, traîner, donc tenir et traîner les sons, filer, donc filer les sons, etc., qui nous montre un archer plus classiquement appuyé, disons, appuyé d'ailleurs aussi, il y a appuyé à la corde.
1: Donc, c'est des indications de mode de jeu beaucoup plus que des agréments.
0: Oui, absolument. Alors, dans les deux lettres, il y a les deux côtés, le manuscrit des lettres. Il y a les agréments notés et les variations aussi dans les différents champs sémantiques que Juliette a expliqué. Et il y a des mots techniques ou d'expressions ajoutées, rajoutées. Mais disons, c'est moins précis, moins technique. C'est très très inspirant, mais c'est un peu plus générique. Dans le Toulouse 3, troisième livre, parce que c'est un livre imprimé, où il y a été rajouté 5 couches de signes, probablement la première orthographe.
1: Vous l'avez observé comment alors?
0: Bon, on l'a observé même parce qu'il y a des signes raturés sur lesquels est écrit un nouveau signe. Donc, un peu fou, on est allé avec la lampe
1: Ultraviolet.
0: Ultraviolet à lire en dessous et on donne dans le livre un apparat critique. Il faut un peu de patience au début, mais tous les gens qui l'ont utilisé sérieusement, même des flûtistes, après ils m'ont rappelé, dit, ça c'est un trésor parce que c'est vraiment pas seulement pour les gambistes. Pourquoi? Parce que là, il y a une indication note à note.
1: Ouais.
0: Sur un arpège, parfois vous avez 5 expressions à la fois. Donc c'est bondissant, ça veut dire vous tombez avec l'archet d'en haut. Arpège subit, vous arpégez rapidement. Ça, il y a aussi dans les deux lettres avec une autre expression, gagner le sujet. Puis, je sais pas, traîner, donc vous arrêtez sur la dernière note, vous la tenez, enflez, vous la gonflez, silence, vous remontez l'archet dans l'air. Alors ça, si vous essayez de l'appliquer, disons, analytiquement, évidemment, ça fait mal à la tête. Mais si vous les interprétez différemment, c'est un vidéo antelitteram, j'écris dans les livres. C'est-à-dire, ça vous décrit et ça cherche désespérément de vous décrire, de vous montrer un geste en acte. Si vous reconstruisez le geste, alors tous les signes, ils prennent une logique absolument simple et claire. Et c'est ça le parcours qu'il faut faire. Donc, il faut reconstruire, imaginer le geste et puis essayer de le reprendre, recréer synthétiquement,
1: synthétiquement. Ouais, de le synthétiser.
0: Voilà.
1: Ouais, ok.
0: Voilà. Et voilà, pardon, pour revenir, les bondissants, c'est vrai qu'il n'y a pas dans les livres, mais mon idée, c'est Marais publie le cinquième livre en 1725, où il commence à ajouter beaucoup d'expressions qu'il n'y avait pas dans les livres précédents. Mais, et là, on sait les trois dernières années de sa vie. Il était très, très actif. Il avait acheté un studio en rue des Battoirs pour enseigner trois fois
1: par semaine. Numéro 28. Hein, oui.
0: Donc, mon idée, c'est que, et on le décrit beaucoup dans des chapitres du livre, dans les derniers, avec beaucoup de matériel documentaire, dans les dernières années, il s'est dédié à plein temps à l'enseignement. Donc, probablement, en ce moment, il a cherché de rationaliser tout. Il y a un autre élément très intéressant. On remarque, à partir du premier livre, du cinquième livre, on a l'enflée s'intensifie. Alors, les premières deux livres, ce n'est pas marqué, mais ça ne veut pas dire que ce n'était pas utilisé, mais c'était probablement vraiment une exception au jeu. Tandis que probablement, là oui, peut-être avec l'influence des joueurs de violon et des Italiens, mais on ne sait pas, Marais, comme Jonathan dit, il était très anti-italien, très, très, très orgueilleux de son propre langage. Mais bon, au cinquième livre, il y a, au niveau de pourcentage, une présence de l'enflée plus grand. Donc, si vous commencez à utiliser plus couramment des notes liées, à un moment donné, vous avez l'exigence aussi d'indiquer les notes détachées, les notes dans l'air. Donc, probablement, les bondissants, paradoxalement, il apparaît quand ces rapports liés et coups d'archet dans l'air, ils commencent à être un peu plus égalitaires. Si tout était dans l'air, il fallait seulement indiquer quelques enflées. Mais si c'est moitié-moitié, il faut commencer à indiquer aussi les coups d'alerte. Et ça, c'est le cas de Toulouse, le livre de Toulouse.
1: 2711, donc, oui.
0: Voilà. Donc, vous avez toutes notes sont marquées, toutes notes, il faut. Et ça, c'est un trésor, vraiment. C'est un Rosetta Stone, je ne sais pas comment dire.
1: Pierre de Rosette.
0: Un pierre de Rosette pour la musique française, voilà.
1: Juliette Guichard, quand vous voyez des partitions aussi chargées en indications, vous avez le sentiment d'un sadisme de Marais, comme François Joubert.
2: Ah, sadisme, ça me semble un peu fort comme mot, mais non, bah moi je trouve que c'est plutôt un trésor.
1: Ouais.
2: Enfin, c'est quand même justement un peu comme Vittorio, c'est quand même plein d'exemples hyper inspirants. Même on parlait du manuscrit de lettres, c'est un peu, enfin moi je trouve que c'est un peu la même idée.
1: Peut-être faut rappeler ce que c'est
2: le manuscrit de lettres. Enfin, c'est la même chose en tout cas.
1: pas tout à fait. Alors oui, on va préciser, ouais. Parce que ouais. Bah, disons-le tout de suite du coup, parce que deux lettres, donc c'est Jonathan Dunford, c'est une compilation qui...
3: En fait, Delette était un propriétaire de ce manuscrit, et le manuscrit qui est maintenant le BNF, on ne sait pas exactement, parce que la dernière page de ce manuscrit était arrachée,
1: ouais.
3: C'était une vol et tout ça, mais François-Pierre Gouard, dans l'article, dit que c'était Villeneuve qui a copié ça. Depuis, Vittorio m'a convaincu, et je suis très convaincu, que c'était Delette lui-même qui avait peut-être copié les pièces. Donc, on appelle ça le manuscrit Villeneuve parce qu'il y a trois livres de BNF qui portent le nom Villeneuve et il y a un, pour le par-dessus du viol, qui a le siamoise avec le même marquage.
1: D'accord.
3: Voilà, c'est toujours un peu, on ne sait pas.
0: Oui, bon, c'est un peu compliqué, la question peut-être, ce n'est pas la place. Il y a des chapitres dans le livre, mais disons, l'erreur involontaire a été introduite en appelant Villeneuve un manuscrit qui, en réalité, il faudrait appeler deux lettres. C'est un très grand manuscrit avec tous les ornements.
1: D'accord.
0: Pour la viole basse.
1: Donc, Juliette peut finir sa réponse.
2: Oui, non, mais je voulais juste dire que c'est inspirant. Enfin, voilà.
1: Oui, d'accord. Bah, écoutons ce manuscrit de Villeneuve, tel que vous l'avez appelé sur l'enregistrement que vous avez fait, dont on va dire désormais que c'est le manuscrit.
3: Erreur.
1: Jonathan Dunford dans la suite.
0: On fait des erreurs, il n'y a pas de problème. C'est très bien de le reconnaître, de le corriger, ça c'est tout, non?

0: Le prélude de la suite en la mineure de Marin Marais dans votre interprétation, Jonathan Dunford, extrait du manuscrit de Villeneuve qu'il ne faut plus appeler manuscrit de Villeneuve, mais on n'a peut-être pas complètement compris, mais ça peut être quand même important d'expliquer en quoi on est sûr que c'est de Marin Marais alors.
1: The music est de Marin Marais, c'est le troisième livre de Marin Marais, le prélude absolument, les ornements qui était là, c'est dans le manuscrit de lettres qu'en fait on a trouvé moi au départ.
2: C'est là-dedans aussi.
0: Oui, et qui viennent du manuscrit de Toulouse, c'est ça?
2: Non, je pense que Jonathan il a utilisé la version du manuscrit de lettres, si j'ai bien compris, qui a des variations ajoutées, mais la même pièce il est là-dedans.
0: Là-dedans, c'est-à-dire dans le Toulouse 3 livre, de 1711.
2: Dans tous les troisièmes livres imprimés de Marais, il y a cette prélude. Mais dans le Toulouse, il y a aussi beaucoup d'indications qui sont concordants avec celles de Deslettres. Donc, on démontre, et avec beaucoup d'autres sources d'ailleurs qu'on a retrouvées dans la recherche, que toute cette indication vient d'une source que c'est rien d'autre que Marais Marais. Donc, ce n'est pas des fous musiciens qui l'ont ajouté ça, mais c'est vraiment l'école Marais.
0: Mais pourquoi le manuscrit dit de Villeneuve a tellement intrigué la communauté des violistes alors?
2: Parce que justement, le Deslettres, qui par erreur a été dit à un moment donné Villeneuve, c'est un trésor de 356 pages, je pense, avec beaucoup de pièces, les plus belles pièces de Marais, avec les agréments. Donc là, c'est vraiment, moi, je le vois, et je cherche de le démontrer dans notre livre, comme c'est une encyclopédie marésienne. Donc, il n'y a pas seulement les pièces, mais les indications de comment les jouer, de comment il faut les jouer, et une abondance de possibilités d'ornementation. C'est des possibilités, c'est pas obligatoire. Mais il vous montre un langage et avec toutes ces ornementations possibles. Et ça, c'est absolument incroyable. On n'a pas beaucoup... Si on trouvait la même chose pour Bach ou Vivaldi, je sais pas, on rêverait, non? Et là, pour... une chance incroyable.
1: Je peux juste ajouter un mot. Dans l'article que j'ai fait à la fin, j'ai listé justement des centaines et centaines de termes différents pour l'archet, pour des variations, pour le caractère musical, etc. Mais dans ce Deslettres, il est incroyable. Mais je pense que le livre 3 de Toulouse, il y en a encore plus.
2: Oui, c'est une approche un peu différente. Ce serait, je pense, très limité de dire ça, c'est mieux que ça. C'est comme, on a deux trésors, voilà, on a une chance incroyable avec ces deux. Et c'est une approche différente, mais en le combinant, on peut voir vraiment un langage. Et ça ne nous oblige pas, après, à faire la pièce exactement comme ça. Parce qu'il y a quand même aussi des incohérences. Mais ça nous montre vraiment, c'est l'idée de le grand gourou qui d'ailleurs, on parle de Marais comme le grand génie unique qui a créé beaucoup de disciples, et tous ces disciples cherchent de transmettre ce savoir incroyable de manière légèrement différente, mais avec une source claire derrière.
0: Juliette Guichard, au CNSM de Lyon, dans la classe de Myriam Rignol, vous passez combien de temps quand vous êtes élève violiste à faire de la musicologie et à faire de la viol?
3: Ah waouh, ça c'est un peu une grande question. J'ai l'impression que Myriam essaie de nous amener à avoir un regard critique sur ce qu'on joue et à développer un peu une forme d'autonomie sur notre approche des partitions. Du coup, je dirais que, en fait, les deux sont forcément super mélangés, donc c'est difficile de jauger. Je pense que la démarche globalement de l'historiquement informé, ce serait dans tous les cas, quand on joue quelque chose, de nous intéresser au contexte, de nous intéresser aux sources, aux facsimilés, etc. Donc les deux sont vraiment imbriqués. Après, ouais, on est invité, même globalement plus dans notre cursus, à nous questionner sur des choses assez spécifiques en lien avec l'historiquement informé, mais que ce soit l'organologie, l'ornementation, les tempéraments, enfin, il y a mille et un sujets. Mais voilà, c'est un peu plus une formation globale et une démarche globale aussi que... Enfin, c'est pas si simple que ça, en fait. Enfin, le tout est assez mélangé.
0: Et il arrive qu'entre élèves, alors, vous ayez des débats sur tel ou tel agrément ou telle notation?
3: Carrément tous les jours.
0: Tous les jours. Ça, c'est mesure 12 de la charabande du livre 3.
3: Peut-être pas à ce point non plus. Je crois qu'on a quand même en fait envie tous de jouer un peu à notre manière aussi les choses. Enfin, il y a peut-être une limite. Enfin, en fait, on a les sources, mais on a aussi nos personnalités, etc. Comme je disais au départ, donc parfois c'est plus des débats juste de sensibilité, en fait, esthétique, plus que de « Ah, toi, t'en penses quoi de cette ligne-là dans telle source ?» Enfin, voilà.
0: Ouais, ouais. Et la découverte que Villeneuve, en fait, est de lettres, ça a changé la vie de la classe ?
3: Un peu. Je pense que, quand même, dans le monde de la viol, c'était quand même très... Enfin, c'est un peu un événement, quoi. Enfin, je pense.
0: Ouais.
3: On en a pas mal parlé, effectivement. Le manuscrit à la médiathèque. Enfin, voilà, on s'est quand même intéressé. Après, moi, j'avoue que c'est quand même... Enfin, moi, j'ai toujours joué marais, pas du tout avec ce manuscrit de lettres. Et du coup, je trouve que c'est une nouvelle démarche, un peu, d'aller vers ce manuscrit aussi. Et j'ai encore, je pense, un peu de mal à me dire, OK, maintenant, je vais jouer marais. Peut-être, je vais aller voir aussi les ornements qui sont proposés dans deux lettres. C'est quand même une nouvelle démarche dans le cerveau, je trouve.
2: Ouais, c'est...
3: Donc, voilà.
2: Moi, j'ai joué au marais depuis beaucoup d'années maintenant. Je ne suis pas très vieux, mais quand même. Et donc, à un moment donné, on pense d'avoir compris quelque chose. Mmh. Et puis, ça sort ça. Et c'est admirable, vraiment. Et c'est comme tu dis, on sait remettre en cause et dire « Ah, mais là, c'est beaucoup plus profond que j'ai pensé. Il y a encore à chercher ça. » C'est aussi au niveau purement créatif, laissant à côté la musicologie et l'intérêt historique. C'est très stimulant, je pense.
0: Mmh. Mmh. Je m'entretenais récemment avec Flore Sub qui vient de faire un disque de pièces de Sieur de Machi qui se disait bah, s'il n'est pas connu, c'est parce qu'il n'était pas dans tous les matins du monde. Elle disait bah, puisque Maramarais était joué par Guillaume et Gérard Depardieu, puisque Sainte-Colombe était joué par Jean-Pierre Marielle, peut-être que Sieur de Machi aurait été joué par Jean-Pierre Bacri. Vous en pensez quoi cette idée?
1: En fait, moi j'ai enregistré de Machi, c'était mon premier disque en 91,
0: ouais.
1: Et je vais réenregistrer parce que maintenant j'ai mon propre label. Malheureusement là, c'était moi qui fais la prise de son et tout. Mieux servi par soi-même que pour le son. Et donc, je suis plein de machines encore une fois. Et honnêtement, après avoir fait tout ce chemin de 50 ans, un demi-siècle, de jouer marais et la musique française, de machines...
0: Vous est... aimez moins.
1: Pardon?
0: Vous aimez moins. Non, parce que vous avez grimacé quand je l'ai dit, ça ne se voit pas à la radio.
1: Comme disait Vittorio, chaque pièce de marais, c'est un bijou. C'est parfait. De Machi, on sent maintenant, avec recul, c'était un luthiste, à mon avis, un luthiste. Et en fait, il y a un papier qui va sortir bientôt qui parle de sa vie. Mais je crois que c'est un luthiste qui commence à jouer la viole. Il fait parfois des choses complètement absurdes avec l'archet. On voit qu'il ne comprend pas très bien l'archet. C'est pas que c'est pas de belle musique, mais c'est une musique de lutte qui joue à l'archet, même plus que d'Aubusson. Et donc, je crois que le problème de Machi, comme disait mon maître Jordi Savall, il a publié un livre et n'entend plus parler de lui après. Par contre, je vais raconter une anecdote qui est très, très drôle. C'est Sainte-Colombe qui n'entrait jamais dans une dispute avec de Machi, mais de Machi l'attaquait constamment. Donc, le porte-parole de de Machi était Jean Rousseau. Et Jean Rousseau, une fois... eu le fils, apparemment, de Machi qui venait chez lui pour montrer comment jouer le viol. Et Sainte-Colombe, exceptionnellement, a dit « C'est un joli garçon, c'est dommage qu'il n'ait pas entre ses mains pour faire quelque chose de bon. »
0: Oula. En attendant, Jonathan Dunford, vous militez pour qu'il y ait à Paris une rue Maramarais.
1: Oui, c'est ma femme Sylvia qui a beaucoup travaillé sur le dossier. Et moi, j'ai rencontré Monsieur le Président François Hollande, qui vous écoute cette émission par hasard. On avait évoqué ça, vous avez le dossier. Ce sera vraiment génial d'avancer ce dossier parce que chaque jour, on voit une autre rue pour quelqu'un contemporain. Il y a la rue Lully, la rue Rameau à Paris, et rue Vivaldi et Maramarais qui était parisien. Ce serait vraiment génial qu'il y ait une place, une rue qui porte le nom de ce parisien extraordinaire.
0: Ouais. Eh bien, merci à tous les trois. Merci Jonathan Dunford, merci Vittorio Galmi, merci Juliette Guichard et bravo pour ce prix en recherche artistique à l'initiative, je rappelle, du CNSM de Lyon, du CNSM de Paris, de l'EMU de Lausanne et de la HEM de Genève. On va se quitter avec la Sarabande grave 128 du livre 3, puisqu'on a beaucoup parlé du livre 3 dans la version de Philippe Pierlot.

Quelque chose de bizarre, quelque chose de terrible, une bruit de céréales.

aussi le bon grain. Le manger est à la portée de tous les imbéciles, mais notre Seigneur, dans sa divine sagesse, a prévu une meilleure façon de le consommer. Élevons une prière de remerciement à notre Créateur qui, dans sa gloire céleste, nous a donné la bière.

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2: Le journal international avec vous, Arthur Ponchelet.
4: Et à la une, le coup d'envoi à l'instant de la troisième journée de la visite du pape en France. Léon XIV est à Lourdes où il rencontre ce matin les évêques de la conférence épiscopale de France avant une nouvelle messe en plein air tout à l'heure. Point d'orgue de cette journée, il s'entretient ce soir avec des victimes de violences sexuelles dans l'église. À la une, c'est aussi notre reportage à Nabatieh dans le sud du Liban. Parole de Libanaises et de Libanais dont les maisons ont été détruites par l'armée israélienne. Les élections sénatoriales aujourd'hui en France, et puis 36 heures pour boucler les 246 kilomètres qui séparent Athènes et Sparte. On est sur la ligne de départ du Spartathlon ultra-marathon que les coureurs les plus rapides ont déjà bouclé.
2: Des milliers de personnes affluent déjà depuis l'aube vers la prairie du sanctuaire de Lourdes.
4: C'est là que le pape est attendu dans 2 heures maintenant pour célébrer une messe. Au lendemain de celle, place de la Concorde, 150 000 personnes attendues, loin des 800 000 comptabilisées hier. Pour l'heure, Léon XIV va rencontrer là dans quelques minutes les évêques de la conférence épiscopale de France. Le tout dans une ville en ébullition à Lourdes. Le reportage de Baptiste Coulon.
5: Dès la sortie de la gare.
6: Et voilà, c'est le Nouveau Testament, c'est gratuit. Voilà.
5: Distribution de la parole de Jésus-Christ.
6: Ceux qui veulent l'apprendre, l'apprennent.
5: Pascal est membre d'une organisation chrétienne évangélique.
6: On en a distribué 1700 aujourd'hui. Le but, c'est qu'un maximum de personnes puissent recevoir la parole de Dieu.
5: Richard repart avec son petit livret bleu et 2 valises qu'il tire à bout de bras. Avec sa femme, il a fait la route depuis Singapour.
7: C'est la première fois que nous venons ici. Nous sommes donc privilégiés d'être là, de participer à la messe et de partager ce moment avec les autres pèlerins.
8: Thank you. Have a good day. Bye bye.
5: Dans les boutiques religieuses du centre-ville de Lourdes, c'est aussi l'effervescence.
9: Je crois que ça fait 11 ans que j'ai la boutique et c'est la première fois que je vois une telle affluence.
5: Celle de Christophe, séparée de jaune et de blanc.
9: On s'est réunis à travers les commerçants pour faire de nous-mêmes nos décorations avec les ballons aux couleurs du Vatican ainsi que le drapeau aussi. It's the last one I've got, I'm sorry.
5: Okay. Les chapelets, les crucifixes, les cierges partent vite. Elodie a un sac bien rempli.
10: Un cube avec la Vierge, une bougie pour faire des soins et une petite Vierge Marie pour ma mère, en souvenir de mon papa.
5: Une statuette qu'Élodie tiendra serrée contre elle pendant la messe donnée par Léon XIV.
4: Ce sera donc à 11h. L'après-midi sera ensuite consacré à des rencontres, d'abord avec des pèlerins malades ou en situation de handicap, puis avec des victimes de violences sexuelles. C'est l'un des moments les plus attendus de cette visite de Léon XIV. 7 hommes et femmes sur les 330 000 qui ont subi des violences sexistes et sexuelles dans l'église en France. Parmi les personnes retenues, l'une d'entre elles fait partie du collectif Foi et Résilience, collectif dont Brigitte Navaille est membre. Elle a elle-même été agressée par l'aumônier de son lycée lorsqu'elle était mineure. Si elle avait pu échanger avec Léon XIV, elle lui aurait demandé de revoir en profondeur certains enseignements de l'Église.
11: Je pense que beaucoup de personnes victimes l'ont dit, c'est pas tellement d'aller lui dire nos histoires, il en a entendu plein des histoires d'agressions sexuelles. Aujourd'hui, on n'est plus dans ce temps-là. Le plus important, c'est de dire, mais qu'est-ce qu'on fait de ça? Si on veut arrêter ou modifier la dimension systémique des agressions sexuelles, il faut travailler sur la théologie, la manière dont on parle de Dieu, la manière dont on comprend la place des ministres ordonnés dans l'Église, comment on pense la question de la réconciliation. On peut pas parler du pardon et de la réconciliation de la même manière quand on a entendu ce que vivent des personnes victimes. Il y a tout un tas de pratiques liturgiques, sacramentelles, pastorales, théologiques qu'il faut revisiter avec les personnes victimes à partir de ce qu'elles peuvent dire, de leur expérience. C'est ça que j'aurais aimé discuter avec lui. Non pas lui dire, mais l'entendre aussi. C'est-à-dire que lui, il a aussi des choses à me dire sur la théologie, sur... voilà.
4: Un rendez-vous manqué, ça c'est ce que dénonce la présidente de l'instance de réparation des victimes de violences sexuelles. Elle aurait souhaité que plus de victimes puissent échanger avec Léon XIV. Cette rencontre et cette troisième journée de la visite du pape en France, c'est à suivre minute par minute sur le site et l'application de RFI.
2: Dans le reste de l'actualité, Arthur, le ministre russe des Affaires étrangères s'en prend directement à l'Europe.
4: Qu'il accuse de saper les efforts de paix en Ukraine. Sergueï Lavrov était hier à la tribune de l'ONU. Il a aussi promis que le Kremlin atteindrait ses objectifs militaires, peu importe les circonstances. Autre discours hier à l'Assemblée générale des Nations Unies, celui du chef de la diplomatie omanaise. Il a appelé les pays impliqués dans la guerre au Moyen-Orient à faire preuve de retenue. Des mots alors qu'un peu plus tôt, Donald Trump refusait le plan de l'Iran pour rouvrir le détroit d'Ormuz dans les 7 jours. Cette semaine, le premier ministre libanais aussi était à New York. Nawaf Salam a une nouvelle fois appelé Israël à se retirer entièrement de son pays. L'armée israélienne occupe toujours une partie du sud, une occupation que rien ni personne ne semble pouvoir arrêter. Les négociations sont au point mort entre le Liban et l'État hébreu. Pourtant, l'urgence est là. Les Libanais qui ont fait le choix de rentrer chez eux dans le sud découvrent un territoire ravagé. Reportage à Nabatier, Sophie Guignon.
12: Nabatillé, la grande ville commerçante du sud du Liban, est défigurée. Pas une rue n'est restée intacte. Raed Moukaled est opticien.
7: Le souk est complètement détruit. Tout est en ruine ici. Il ne reste plus rien.
12: Il a perdu son magasin pour la deuxième fois en 2 ans.
7: Je ne peux pas réparer car on ne sait pas de quoi l'avenir sera fait. Je n'ai plus les moyens comme avant. Je n'ai plus rien. Les stocks qu'il me reste, je ne les range pas sur les étagères car la situation n'est pas bonne. Je garde mes stocks dans des valises qui restent dans ma voiture. Comme ça, s'il se passe quelque chose, je peux fuir directement.
12: La municipalité a été détruite pendant la guerre de 2024. Depuis, les élus locaux ont réinvesti un centre culturel à la lisière des hauteurs de la ville, quotidiennement attaquée par Israël. Abbas Fakhreddin, maire de Nabatillé, affilié au Hezbollah.
13: Je ne peux pas demander aux gens de revenir. Je leur ai dit, cette décision vous appartient, elle ne m'appartient pas. Au niveau psychologique et moral, il n'y a pas de véritable sentiment de sécurité.
12: D'après les Nations Unies, plus de 360 000 habitants du sud du Liban sont toujours déplacés. Sophie Guignon, de retour de Nabatillé, RFI.
4: La guerre au Moyen-Orient, mais aussi et surtout celle en Ukraine, indirectement au cœur d'un référendum aujourd'hui en Suisse. Les Suisses se prononcent pour ou contre l'introduction de la neutralité dans la Constitution. Dans les derniers sondages, le non est donné gagnant à plus de 63%. On vote aussi aujourd'hui en France, mais là pour les élections sénatoriales, scrutin indirect. Les élus locaux vont renouveler une partie des 348 sénateurs. Oriane Gendreau, comment fonctionne ce scrutin ?
14: Des députés, des sénateurs, des maires ou bien des conseillers régionaux, départementaux ou municipaux. Chaque département a un collège électoral propre qui élit 1 à 12 sénateurs. Leur vote est obligatoire sous peine d'une amende et peut prendre 2 formes différentes. Dans les circonscriptions qui élisent plus de 3 sénateurs, le scrutin est proportionnel. Les grands électeurs votent pour une liste, puis les sièges sont répartis proportionnellement aux votes obtenus. Dans celles qui n'élisent qu'un ou 2 sénateurs, c'est un vote à scrutin majoritaire à 2 tours. Les sénateurs sont élus pour 6 ans en 2 fois. Une première série a été renouvelée en 2023 et c'est au tour de la deuxième, celle de 2020, de laisser sa place. 178 sièges sur 348 vont donc être à nouveau attribués et ce sont les Républicains, majoritaires avec les centristes, qui jouent le plus gros avec 77 sièges sur 131 concernés par ce renouvellement. Une fois élue, cette chambre partiellement recomposée devra de nouveau choisir son président, se répartir en commission permanente et mi-octobre, le Sénat pourra recommencer son travail parlementaire.
4: Oriane Gendreau et de son côté, le Rassemblement National espère obtenir 10 sièges, de quoi constituer un groupe au Sénat. Dossier complet sur ces élections sénatoriales à lire sur RFI.fr.
2: La République démocratique du Congo va observer 3 jours de deuil national à partir de demain.
4: Deuil en mémoire des 2 principaux responsables de la justice militaire du pays. Le président de la Haute Cour militaire et l'auditeur général des FARDC morts dans un crash d'avion. Le gouvernement a aussi décidé de suspendre le certificat de transporteur aérien de Tracep Congo Aviation. C'est la compagnie qui exploitait l'appareil qui s'est écrasé. La République démocratique du Congo et ce coup de projecteur ce matin sur le parc national de Kahuzi-Biega. On est là à cheval entre les nord et sud Kivu dans l'est du pays. Et si on en parle ce matin, c'est que ce dimanche est la journée mondiale du tourisme, un tourisme en berne dans ce parc national. Depuis bientôt 2 ans, en raison de la guerre, aucun touriste ne s'y est rendu, aucun touriste ni aucun ranger. Ainsi, personne ne sait, Carole Valade, ce qu'il advient des quelques 1500 gorilles Grauer qui peuplent ce parc.
15: Devant la presse à Bukavu, Arthur Kalonji, directeur du parc national de Kahuzi-Biega, déplore que les rangers ne soient plus en mesure de pénétrer à l'intérieur du parc, ni pour le suivi des gorilles, ni des autres animaux.
16: Le parc est resté comme une maison sans porte et ça a occasionné les activités illégales massives au sein du parc. Le touriste...
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Bonjour, vas-y, les perles de la belle Justine. Présenté par Yann sur la radio d'Ivoire. On va suivre pendant une heure une légende de la musique. Son nom complet, c'est Ryland Peter Cooder. Nous, on le connaît sous le nom de Ry Cooder. C'est le musicien, guitariste, slide, dobro au mandoline, producteur et même écrivain américain, né en mars 47 à Los Angeles. Il était d'abord un musicien de studio et ensuite il lance un solo carrière en 1970. On va commencer avec cette année-là. Il a une œuvre tellement riche qu'on va seulement toucher pendant une heure 70 à 79. Police Dog Blues de son premier album qui est consacré au country blues classique. Et bien sûr, Ry Cooder, Police Dog Blues.

Deux ans plus tard, il sort un autre 33 tours à cette époque-là, Into the Purple Valley. Et c'est là, si vous avez l'occasion d'aller voir la couverture de cet album, à l'époque 33 tours, et c'est vraiment grandiose. On y voit Couder et celle qui était alors son épouse, Susan Titterman, dans un Buick décapotable. C'est vraiment magnifique, sur le site du tournage de Warner Bros. Là, c'est l'histoire de Billy the Kid, interprétée par, bien sûr, Ry Couder.

en Trinidad, FDR, c'est Franklin Roosevelt qui était en Trinidad en visite en 1936. Ray Cooder, FDR, en Trinidad.

0: C'est notre troisième album, Poomer Stories. Il nous trouve encore des chansons parues et composées dans les années 20, 30, disons, entre les deux guerres. Là, c'est Rally Round the Flag. C'est une reprise lente et mélancolique du chant patriotique, The Battle Cry of Freedom. Et bien sûr, on reconnaît bien la guitare de nouveau de Ry Cooder. Rally Round the Flag.
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Voilà, bien entendu, Ry sur le slide, à la fin. Il y en a qui doivent dire, mais Ry Cooder, ça me dit quelque chose. Bien sûr. Il est surtout connu aussi pour ses BO, à partir de Paris, Texas, ou même avant. Et avec son travail, où c'est lui qui a lancé Buena Vista Social Club. Et à la fin des années 70, il a failli d'être dans les Rolling Stones pour remplacer Brian Jones. Mais il n'a pas voulu. Ils ont choisi Mick Taylor à l'époque. Mais il joue quand même sur deux albums, Beggar's Banquet et Let It Bleed. Bon, il a une œuvre tellement riche, voilà. C'est incroyable. Un autre morceau de Boomer Story, instrumental, Mary Elena, une chanson des années 30, composée par le Mexicain Lorenzo Barzalata. Et j'aime beaucoup cette chanson. Mary Elena.

Vous écoutez Radio Diwa, Les Perles de la Belle Justine. Une autre chanson de Ry Cooder, Temp 'Em Up Salad, sur l'album sorti en 1974, Paradise and Lunch. Ça veut dire quelque chose comme tasser les biens fermement. Parce qu'à l'origine, ce morceau, c'est un chant de travail ferroviaire sudiste. Et c'est encore une chanson trouvée ou composée dans les années 30 et un peu sauvée par Alan Lomax, bien connu par les intimes. Temp 'Em Up Salad, Ry Cooder.

Encore un titre de ce même album, Paradise and Lands. If Walls Could Talk, le texte explore avec humour et cynisme l'infidélité et les secrets cachés. Eh oui, si les murs pouvaient parler. If Walls Could Talk, right there.

Et en 1976, il sort Chicken Skin Music. C'est un album qui mélange le blues, la musique hawaïenne, Tex-Mex. Et cette chanson-là, He Left to Go, il a totalement transformé le ballade country parce qu'il intègre les influences Tex-Mex et gospel. Et le morceau est vraiment sublimé par l'accordéoniste légendaire Flaco Jiménez et les chœurs poignants de Bobby King. He Left to Go.

Il y a encore une autre chanson très connue, Stand By Me, qui sort de le même album, Chicken Skin Music. Chicken Skin, ah ouais, ça veut dire chair de poule. Et oui, la musique de Ry Cooder nous donne ça aussi. Cette chanson, à l'origine, est sortie en 61 et écrite et composée par Benny Eichen, avec bien sûr Jerry Leiber et Mike Stoller. Stand By Me, Ry Cooder.

Vous écoutez toujours Radio Diwa, les perles de la belle Justine. Après cet album en 76, il sort en tournée et il sort le disque de cette tournée Showtime au début des années 77. C'était un concert live enregistré en San Francisco en décembre 76. Cette chanson Vivacigan Doremi, Vivacigan c'est d'abord un polka, c'est une medley, et ensuite ça termine avec Doremi, la chanson de Woody Guthrie qu'il avait composée pour le Dust Bowl pendant la Grande Dépression. Ry Cooder.

0: Ah, le public était très enthousiaste, et nous aussi. Un autre titre de ce même album, Showtime, c'est The Dark End of the Street, enregistré pour la première fois par James Carr en 67. Et là, il laisse le chant à Terry Evans et Bobby King. Il annonce lui-même The Dark End of the Street, Ry Cooder.
1: Right now, gonna retire from singing for a minute and let Elle and Terry and Bobby sing this next favorite of yours. Goes back into the 60s, I guess, long time ago, at the dark end of the street.

Quel chanteur! C'est Terry Evans et Bobby King at the dark end of the street. On se retrouve maintenant en 79, il sort Bob Teardrop. Et c'est le tout premier album de musique populaire majeur enregistré entièrement de façon numérique. Ouais, ça c'est Ry Cooder aussi, même s'il aime enregistrer beaucoup de chansons des années 20, 30 ou les autres, il fait ça aussi. Cette chanson, The Fairy Thing That Makes You Rich, Makes Me Poor, c'est écrit par un certain Sidney Bailey, qui était à l'époque un chauffeur de taxi à Memphis et pas du tout connu. Mais Ry Cooder l'a enregistré, cette chanson, de lui. The Fairy Thing That Makes You Rich, Ry Cooder.

Il y a encore un dernier appel pour vous. C'est une chanson très connue par Elvis Presley en 61. Et lui, il a fait une autre version, Little Sister, pour le concert No Nukes. C'était le concert No Nukes. C'était organisé par le collectif Muse pour protester contre l'utilisation de l'énergie nucléaire. C'était en 79, suite à l'accident de la centrale de Three Miles Island. Cette version live est sortie en album triple, vinyle, en décembre 79. Little Sister, Ry Cooder.

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2: Aujourd'hui, The Strange House d'Uketsu et Kiyo Ayano, aux éditions Kana, paru en 2025. Attention, ce manga est un thriller. Pourtant, tout avait presque bien commencé. Un homme demande conseil à un ami pigiste, dont on ne connaît pas le nom. On sait cependant qu'il est passionné d'occultisme. Pourquoi l'homme se tourne-t-il vers lui? Il va bientôt être papa et envisage d'acheter une maison pour la famille qui s'agrandit. Les futurs parents ont eu le coup de cœur pour le bien qu'ils ont visité, mais à la lecture des plans, quelque chose cloche. Une pièce sans issue à côté de la cuisine, une chambre d'enfant sans fenêtre, une salle de bain isolée, et même une fenêtre donnant sur une pièce totalement noire. Le pigiste, intrigué, montre les plans à Kurihara, un ami architecte, passionné lui aussi d'affaires occultes. Très rapidement, de suppositions en révélations, le malaise et le doute s'installent et ne font qu'augmenter au fur et à mesure de la lecture. Au fil des pages, des questions surgissent. Quel secret abrite cette maison? Qui est vraiment la famille qui occupait les lieux précédemment? Pourquoi avoir une chambre d'enfant sans fenêtre? Pourquoi la maison récente est-elle déjà en vente? Des tueurs habitaient-ils là? Et pourquoi le pigiste qui mène l'enquête n'a-t-il pas de nom? Est-ce pour permettre au lecteur de mieux se glisser dans sa peau et d'être totalement immergé? Car comme le personnage principal, on se surprend à analyser les plans de la maison, à chercher le moindre détail étrange. Ils sont en effet le fil conducteur de cette histoire, l'élément central. Plus qu'une simple lecture, c'est une véritable expérience. L'auteur se joue de nos perceptions et de nos peurs. La maison, lieu familier et rassurant, ne l'est plus du tout. Ici, pas de monstre hurlant, pas de sang qui gicle à chaque double page, même s'il y a quelques scènes gore. Uketsu, l'auteur, base son œuvre sur des conversations et ses fameux plans. On alterne entre une lecture calme et des situations tendues. C'est déstabilisant. Les Japonais ne s'y sont pas trompés. Uketsu s'est imposé en quelques années comme l'un des nouveaux maîtres du thriller et de l'horreur. L'auteur, anonyme, caché derrière son masque blanc et sa voix modifiée, a captivé des millions d'auditeurs sur YouTube avant de publier trois romans devenus, chacun à leur sortie, les titres les plus vendus du pays. Leur particularité, c'est d'intégrer des éléments graphiques qui transforment la lecture en une expérience presque interactive, invitant le lecteur à observer et à analyser pour déceler les indices. The Strange House a été décliné en roman, en manga et en film. La mise en scène graphique du manga est assurée par Kiyo Ayano. Les jeux d'ombre et les arrière-plans épurés renforcent l'ambiance angoissante. On est à la limite de la claustrophobie. Ce manga m'a poursuivi longtemps après l'avoir refermé. J'espère que je vous aurai convaincu de rentrer dans The Strange House. C'était The Strange House d'Uketsu et Kiyo Ayano.
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2: 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Il est midi à Paris, 10h en temps universel.
3: Charlotte de Rouen.
2: Bonjour à toutes et à tous. À Lourdes, le pape rend hommage à la grande famille catholique. Léon XIV célèbre ce matin une messe en plein air au sanctuaire dédié à la Vierge Marie dans le sud-ouest de la France. La Russie écarte toute idée de pause dans sa guerre avec l'Ukraine. Moscou, qui a accusé hier l'Europe de s'opposer systématiquement au projet de paix en Ukraine, contrairement à la position des États-Unis, vous l'entendrez. Et puis une flotte de porte-conteneurs qui achemine des milliers de tonnes de marchandises des États-Unis vers Cuba. Officiellement, l'administration Trump entend prévenir une crise humanitaire. Ce nouveau bain de foule pour Léon XIV après la messe géante célébrée devant 800 000 personnes hier après-midi, place de la Concorde à Paris. Le pape poursuit sa visite en France avec une étape à Lourdes dans le sud-ouest du pays. Lourdes, lieu de pèlerinage connu des catholiques du monde entier, célèbre pour son sanctuaire dédié à la Vierge Marie. Une messe en plein air que vous suivez pour nous, Baptiste Coulon. Baptiste, une célébration à forte dimension internationale.
4: Oui, car Lourdes est le quatrième lieu de pèlerinage catholique le plus visité au monde, un rayonnement international que l'on entend depuis le début de cette messe prononcée par Léon XIV, car plusieurs langues sont employées, l'italien pour la première lecture, l'espagnol pour la seconde, puis l'ukrainien, l'allemand et l'arabe tour à tour pour les intentions de prière il y a quelques minutes. Un rappel de la diversité géographique des pèlerins présents à cette messe et dont s'est félicité Léon XIV au début de son homélie.
5: En vous regardant ce matin, je vois le visage universel de l'Église. Certains de vous ont traversé des continents, surmonté des fatigues, apporté vos joies et vos fardeaux jusqu'à cette grotte sacrée. Quel bonheur d'être ensemble, un seul cœur, une seule famille, un solo corazón, una sola familia.
4: Le pape qui a poursuivi son homélie en s'adressant aux malades qui viennent ici à Lourdes pour obtenir réconfort et guérison. Vous êtes au cœur de l'Église, votre rôle est irremplaçable. Et puis évoquant les blessures commises au sein de l'institution, il a appelé l'Église à reconnaître ses fautes, démarche indispensable, dit-il, à notre progression spirituelle. Allusion discrète mais certaine à la question des violences sexuelles, alors que Léon XIV rencontrera 7 victimes cet après-midi à Lourdes.
2: Baptiste Coulon en direct de Lourdes. Et puis avant cette rencontre avec des victimes de violences sexuelles, le pape rencontrera des malades et puis procédera à une procession au flambeau. On vous fera vivre cet événement tout au long de la journée sur RFI. Au Royaume-Uni, un incident majeur près d'une base utilisée par l'armée de l'air américaine. Plusieurs hommes ont été arrêtés. Des habitations à proximité de cette base ont été évacuées. Des experts en déminage examine plusieurs véhicules. On y reviendra dans nos prochaines éditions. La Russie dit avoir frappé la nuit dernière des infrastructures militaires et un navire en Ukraine. Kiev fait état de 5 morts ce dimanche, notamment à Kiev et Zaporijja. À la tribune de l'Assemblée générale de l'ONU à New York, la Russie a écarté hier toute idée de pause dans sa guerre avec l'Ukraine. Le chef de la diplomatie russe, Sergueï Lavrov, a aussi accusé les Européens de saper les efforts de paix. On l'écoute.
6: Au nom de l'objectif utopique de contenir la Russie, l'Occident a détruit de ses propres mains le système de sécurité européen et a favorisé l'émergence d'un régime russophobe à Kiev. Il fait tout pour empêcher un règlement pacifique et torpiller les perspectives de négociation auxquelles beaucoup, y compris l'administration Trump, sont pourtant intéressés. L'Occident sature le régime ukrainien d'armes, aide Kiev et guide ses drones et ses missiles vers les civils et les infrastructures secours civils, tout en menaçant d'infliger une défaite stratégique à la Russie. Or, cette voie conduira inévitablement, comme cela s'est déjà produit à maintes reprises, les instigateurs de la guerre eux-mêmes dans une impasse stratégique. Notre lutte pour la vérité et la justice sera menée jusqu'à son terme. Les objectifs de l'opération militaire spéciale seront atteints. Les menaces pour la sécurité seront éliminées et une vie pacifique sera rétablie. Cela se produira quelles que soient les circonstances.
2: Des propos recueillis par notre envoyé spécial à l'ONU, Julien Chavannes. Les Suisses sont appelés à se prononcer sur le renforcement de la neutralité de leur pays ce dimanche. Une initiative qualifiée de pro-russe par ses opposants qui veut exclure toute alliance avec une organisation militaire et toute reprise de sanctions économiques contre un pays tiers. Ce texte, porté par la droite nationaliste, est largement rejeté dans les sondages. Les élèves n'ont pas repris le chemin de l'école ce dimanche en Arabie Saoudite, en cause la recrudescence des attaques des rebelles yéménites Houthis. Les écoles qui vont rester fermées cette semaine, les cours vont se tenir en distanciel. L'Arabie Saoudite a dénoncé hier à la tribune de l'ONU les manquements de la communauté internationale face aux menaces iraniennes qui planent sur le Golfe. C'est une route maritime peu connue mais qui serait bien plus active qu'on ne l'imagine. Une flotte de porte-conteneurs acheminerait des centaines de milliers de tonnes de marchandises en tout genre des États-Unis vers l'île de Cuba. De quoi contourner le blocus que le président américain Donald Trump fait peser sur l'île, tout en prenant la main sur son économie, Pierre-Olivier.
7: C'est un inventaire à la Prévert. Des yaourts, du beurre, des panneaux solaires, du poulet, du gouda, des voitures, de l'essence. Voilà, selon Bloomberg, quelques exemples des produits exportés des ports du sud des États-Unis vers Cuba. 327 000 tonnes ces derniers mois et une augmentation de 60% par rapport à l'année dernière. De quoi permettre aux Cubains de respirer un peu. Officiellement, l'administration Trump, en autorisant cette flotte de porte-conteneurs, entend prévenir une crise humanitaire sur l'île. Depuis le début de l'année, plus de 650 millions de dollars de denrées en tout genre y auraient été acheminés, et notamment de l'essence, 850 000 barils, toujours selon les chiffres de Bloomberg. Mais un expert cité par l'agence précise que derrière ces livraisons, Washington chercherait aussi à prendre le contrôle sur l'économie cubaine et ainsi mettre sur la touche le gouvernement de La Havane. Une stratégie à double tranchant selon un opposant cubain en exil en Floride. Selon lui, même si ces livraisons améliorent le quotidien des habitants, elles permettent aussi au régime de se maintenir en vie plus longtemps.
2: Pierre-Olivier, au Venezuela, une nouvelle série de libérations de prisonniers politiques vendredi et hier samedi. Une quarantaine de détenus ont quitté leur cellule au total, dont 8 femmes. Des libérations qui interviennent après la fin du deuxième cycle de dialogue entre le pouvoir et l'opposition et qui est parrainé par les États-Unis depuis la capture du président Nicolas Maduro. Direction l'Indonésie, à présent Jakarta est son immense capitale, régulièrement classée parmi les villes les plus polluées de la planète. Chaque dimanche matin, de 6h à 10h, une partie de ces grandes artères est fermée à la circulation pour laisser place au Car Free Day, la journée sans voiture. Piétons, coureurs et familles investissent alors l'hypercentre, d'ordinaire saturé par les embouteillages. Reportage de Valentin Sébon.
8: Point de ravitaillement, musique et ambiance festive, on se croirait au départ d'un marathon. Pourtant, c'est un dimanche matin comme les autres à Jakarta où pendant quelques heures, les véhicules disparaissent d'une partie des grandes artères de la capitale indonésienne sur l'avenue Jalan Sudirman, d'ordinaire saturée par les embouteillages. Olia apprécie ce court répit.
9: Le Car Free Day, c'est une bonne chose, cela réduit la pollution, on peut respirer un air meilleur. On sait que Jakarta est l'une des villes les plus polluées au monde.
8: Pour Christine, entouré de sa bande en roller rencontrée ici, le rendez-vous est aussi social.
10: Ça aide, peut-être pas beaucoup, mais au moins cela encourage les jeunes à prendre conscience du problème. Et puis c'est un bon moyen de se faire de nouveaux amis.
8: Joggeurs, cyclistes et familles se pressent par dizaines de milliers, venus courir, pédaler ou se restaurer auprès de vendeurs ambulants. Au milieu de cette foule, Nadia, avec son enfant en poussette, profite elle aussi de cette parenthèse. Mais cette jeune maman envisage de quitter Jakarta.
11: À cause de la pollution, je réfléchis à déménager à Bali, où j'ai déjà vécu pendant 5 ans.
8: Face au succès du dispositif, les autorités de Jakarta envisagent désormais d'étendre le Car Free Day un deuxième jour, le samedi. Valentin Sébron, Jakarta, RFI.
2: En France, l'extrême droite va-t-elle progresser au Sénat? Les élections sénatoriales se déroulent ce dimanche. Élections au suffrage indirect, ce sont les maires et conseillers municipaux qui votent en très grande majorité. Le Rassemblement national, dont l'implantation progresse au niveau local, espère pour la première fois avoir plus de 10 élus pour pouvoir constituer un groupe au Sénat. Restez avec nous à l'écoute de RFI tout de suite. C'est Religion du Monde avec Véronique Guémard. Et on revient bien sûr sur la visite du pape Léon XIV en France. Quel message aux catholiques, aux Français et au monde? C'est tout de suite sur RFI.
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0: Et tout de suite, le voyage radiophonique. Un documentaire sonore, francophone, indépendant. Pendant 3 mois, une fois par mois, nous vous proposons une série documentaire réalisée au cœur de nos lieux d'enfermement. Cette série a remporté le premier prix du New York Festival Radio Awards dans la catégorie Human Rights. Vous allez écouter aujourd'hui les 2 premiers épisodes.
1: Le hasard, parfois, fait vraiment bien les choses. C'était notre dernier jour de tournage, et dans cette prison, un atelier radio était organisé. Il y avait 5 détenus autour d'un studio, installé en quelques minutes dans une salle d'activité. Avec un casque sur les oreilles, les bruits de l'enfermement s'étaient tus.
2: Silence radio tout le monde, ouverture des micros.
1: Une pause au milieu de la détention.
3: Et bonjour à tous et bienvenue sur Radio Crapule. Je suis Ben, votre animateur, et je suis ravi de vous retrouver pour cette...
1: Un jour peut-être, Radio Crapule tournera sur les ondes.
3: Sur des sujets tout aussi bien divers que variés, apportés par des personnes expertes dans leur domaine.
1: Je m'appelle Dominique Simoneau. Et depuis le mois d'octobre 2020, j'occupe le poste de contrôleur général des lieux de privation de liberté, ou CGLPL, son petit nom, à la suite de Jean-Marie Delarue et d'Adeline Azan. La mission du CGLPL, autorité publique indépendante créée en 2007, c'est d'entrer dans ces lieux pour contrôler la prise en charge des personnes privées de liberté, afin de s'assurer du respect de leurs droits fondamentaux.
4: Bonjour monsieur. Nous, c'est le contrôle général des lieux de privation de liberté.
5: C'est ce que j'aimerais, justement.
4: On reviendra. Donc on reviendra, monsieur, vous voir.
5: Très bien, madame.
1: Vous savez que les lieux d'enfermement se trouvent à côté de chez nous, parfois au coin de la rue. Je suis sûre que vous en connaissez au moins un. Parce que vous ou un de vos proches y avez peut-être été enfermé, peut-être parce que vous y travaillez, ou parce que vous passez devant tous les matins sans trop savoir ce qui s'y passe, ni à quoi ça pourrait bien ressembler là-dedans. Ce podcast, c'est une déambulation à travers les murs. Et elle est partagée entre Marie Goicoechea, qui a réalisé ce documentaire, et moi.
6: Oui, bonjour, on est l'équipe du contrôle général des lieux de privation de liberté.
7: Oui, j'arrive.
6: Merci.
8: Pour vous faire entendre ces lieux, et surtout les personnes qui s'y trouvent, nous nous sommes munis d'un enregistreur au cours de 11 visites de lieux d'enfermement en 2024 et en 2025. Enregistrer n'est pas anodin. Rares sont ceux qui, en France, sont autorisés à entrer sans crier gare, observer et rendre compte publiquement du fonctionnement des lieux d'enfermement. Parmi tous les lieux que nous visitons, il a fallu faire des choix. Dans cette série, nous nous rendrons en prison, à l'hôpital psychiatrique et en centre de rétention administrative. Vous verrez que si ces endroits sont très différents, ils ont en commun l'enfermement et souvent, les mêmes questions s'y posent.
1: Mais avant d'y entrer, quelques clés, si je puis dire, hein. La première, c'est que le CGLPL est né d'un protocole de la Convention des Nations Unies contre la torture et autres peines ou traitements cruels, inhumains ou dégradants.
8: Le CGLPL est libre de visiter à tout moment, et sans prévenir, n'importe quel lieu de privation de liberté sur le territoire de la République française. Sauf cas de force majeure, les portes doivent lui être ouvertes, sans entrave, de jour comme de nuit.
1: Ensuite, le CGLPL est une autorité publique indépendante de l'État qui ne peut recevoir d'instructions de quiconque. J'ai été nommée pour 6 ans, non renouvelable et sans qu'il puisse y être mis fin. Pendant ce mandat, je suis absolument libre de m'exprimer sur le fonctionnement des lieux d'enfermement. Et d'ailleurs, en 5 ans, je n'ai reçu aucune pression ni instruction de personne.
8: Le CGLPL n'a pas le pouvoir d'ordonner des changements dans les lieux contrôlés, mais celui d'adresser des recommandations aux ministres et aux autorités et responsables locaux. Chaque visite est suivie d'un rapport, avec description, photographie, analyse et recommandations. Tout est public et publié sur le site du CGLPL.
1: Troisième rappel, et pas des moindres, la mission du CGLPL s'étend uniquement aux personnes privées de leur liberté par décision administrative ou judiciaire. C'est pour cette raison, par exemple, que nous ne visitons pas les EHPAD ou les foyers de l'enfance, bien que le débat se soit souvent posé et qu'un contrôle indépendant y serait salutaire.
8: Chaque année, près de 150 lieux sont visités et ils sont de toutes sortes. Tout de suite, on pense à la prison. C'est la plus familière et d'une certaine manière, elle peuple notre imaginaire collectif. Il y a environ 200 prisons en France, dont certaines réservées aux adolescents.
1: Moi, j'ai connu l'époque où majeurs et mineurs étaient enfermés ensemble, et c'était une vraie catastrophe. Ben, je peux vous dire que malgré la séparation, c'en est toujours une.
8: Le CGLPL contrôle aussi les locaux de garde à vue, de police ou de gendarmerie, les centres de rétention administrative, les CRA, où l'on place des étrangers en situation irrégulière attendant leur expulsion du territoire, mais aussi les zones d'attente dans les aéroports.
1: On peut également être privé de liberté à l'hôpital psychiatrique lorsqu'on y est placé en soins sans consentement, par décision préfectorale ou à la demande d'un tiers, souvent en urgence ou, comme le dit la loi, en cas de péril imminent. Ces patients hospitalisés sous contrainte passeront devant le juge des libertés et de la détention, chargé de décider si la procédure est dans les clous.
8: Ce sont aussi les centres éducatifs fermés, les CEF, où des adolescents délinquants peuvent être placés pendant plusieurs mois sur décision du juge des enfants ou du juge d'instruction. Nous visitons également les locaux de douane ou les geôles des tribunaux.
1: Bref, des milliers de lieux, près de 5000, qui nous sont parfois familiers et plus souvent mystérieux.
8: Notre enregistreur, les gens que nous avons rencontrés au gré de nos visites s'en sont emparés. Sans doute parce qu'ils n'ont quasiment aucun support ou dire ce qu'ils observent ou ce qu'ils vivent.
4: Qui s'appelle le contrôle général et on vient voir si vos droits sont respectés et si vous, vous avez envie de nous parler.
7: Bonjour, oui, bien sûr, je veux parler.
1: Ces gens, ils ne peuvent parler que pour eux-mêmes. Ils n'ont pas la prétention de résumer l'ensemble des enjeux de l'enfermement. Mais ce qu'ils racontent collectivement est une réalité que l'on écoute bien trop peu et que l'on n'a peut-être d'ailleurs pas très envie d'écouter. Montrer ces lieux invisibilisés, certes, est très important. En creux, c'est se poser aussi la question de l'utilité et de l'efficacité de l'enfermement. Comment ces dizaines de milliers de gens en ressortent-ils ? Vous comprendrez vite qu'au CGLPL, ce ne sont pas les raisons ou les histoires pour lesquelles les gens sont enfermés qui nous occupent, bien que ce soit passionnant et que cela m'a passionné toute ma vie de journaliste. Non. Ce qu'on essaye ici de comprendre, c'est ce que l'enfermement fait aux hommes et aux femmes, à leur dignité, au respect de leurs droits, et par conséquent, à toute notre société.
8: Les prénoms des personnes qui vont vous parler ici ont été modifiés, mais elles se reconnaîtront. Et nous en profitons pour les remercier chaleureusement d'avoir témoigné, où qu'elles soient. Nous saluons également les équipes des 11 lieux qui ont fait l'expérience de ces tournages, souvent avec intérêt et curiosité.
1: Allez, assez bavardé, hein. On vous emmène. Passons les portes ensemble. Les Enfermés, un podcast du contrôleur général des lieux de privation de liberté, diffusé par Making Waves. Réalisation, Marie Goicoechea. Mixage et musique, Julien Ménez.
9: Communication établie.
10: Oui, bonjour monsieur, nous sommes une équipe du contrôleur général des lieux de privation de liberté et nous avons une lettre de mission pour effectuer un contrôle pour cette semaine.
11: Très bien.
10: Merci.
1: Bonjour, je suis Dominique Simoneau, la contrôleuse générale des lieux de privation de liberté. Et si vous avez écouté l'épisode précédent, vous savez ce qu'on fait là, Marie Goicoechea et moi, avec notre micro, à la porte d'un lieu où on enferme nos concitoyens.
8: Se présenter un matin à la porte d'un lieu d'enfermement, on en a l'habitude. Mais entrer avec un micro, c'était une première. Et diffuser ces sons, carrément inédits.
1: Il faut quand même que je vous raconte qu'avant d'être nommée contrôleuse générale, en octobre 2020, j'étais journaliste et je n'avais cessé, à Libération et au Canard Enchaîné, d'écrire sur la prison, la psychiatrie, l'enfance délinquante, mais je n'étais que rarement rentrée dans ces lieux. Je m'étais toujours heurtée au refus des autorités de m'y laisser passer du temps. Et voilà que ça y était. J'allais enfin pouvoir regarder en face et de très près ce qui m'avait toujours passionné.
12: Vous vous retrouvez de l'autre côté de la barrière. Vous vous sentez tout petit, inexistant.
13: Monsieur nous a regardé la cellule. Je me suis dit, mais qu'est-ce que je fais là, quoi? On est dans l'inconnu quand on arrive ici.
14: On n'est pas une petite mouche qui voit et qui entend tout ce qui se passe sur place. On apprendra les choses plus tard quand elle sortira, qu'elle nous racontera.
1: Les Enfermés, un podcast du contrôleur général des lieux de privation de liberté. Premier épisode. Premier jour.
8: Partout où va le CGLPL, c'est presque toujours sans crier gare ni prévenir. On frappe à la porte et on nous ouvre. L'équipe de contrôleurs se présente à celle de l'établissement.
15: Notre regard, c'est réellement le regard de la République française sur le respect des droits fondamentaux. C'est vraiment ça notre angle d'attaque ici.
8: Cécile est contrôleuse et chef de mission. La prison, elle connaît bien pour avoir été juge de l'application des peines.
15: On n'est pas un audit, on ne vous dira pas comment il faut faire, mais on viendra vous dire sur certains points, ça, il faut que ça change. Notre idée, c'est d'être à la fois un mécanisme de prévention, mais d'être aussi là pour témoigner de ce qui se passe dans ces lieux fermés où si peu de gens, à part les professionnels et les usagers, j'ai envie de dire, peuvent venir donner une visibilité sociale à ce monde-là. Alors la façon dont on fonctionne, on sera là donc cette semaine. Vendredi matin, on verra ensemble à quelle heure c'est le mieux pour vous. On vous fait une restitution avant de partir, on vous prend du temps. On aime bien essayer de vous dire les points saillants de ce qu'on a observé.
1: Une chose qui fait la richesse du CGLPL, c'est son équipe pluridisciplinaire. Magistrats, directeurs d'hôpitaux, de prisons, policiers, médecins, avocats, journalistes, chercheurs, infirmiers, membres d'associations... Tous ont fait un pas de côté en venant au contrôle, une sorte de contre-champ de leur métier passé. On n'est pas toujours d'accord, ça non, mais on croise nos regards. On a de la chance de travailler ensemble, et on le sait. À chaque visite, chaque contrôleur a des tâches qui lui sont dévolues. Alimentation, hygiène, locaux, activités, enseignement, accès à l'air libre, soins, discipline, usage de la force... Une visite rapide des lieux et commence la vraie visite des contrôleurs. Sa durée dépend de la structure. Une journée pour un commissariat, jusqu'à 15 jours pour un établissement pénitentiaire. Il est tellement important d'y passer du temps, d'observer, d'écouter, d'étudier des documents. Nous allons partout, nous parlons avec tous, personnel, captifs, famille. Dans ce premier épisode, je voudrais vous faire entendre le récit du premier jour, de la première sensation dans l'enfermement, avec Estelle, une détenue qui nous raconte son arrivée en prison.
16: Je suis arrivée dans la nuit, et j'ai fait une photo, c'était pour faire ma carte. Après, je comprenais pas parce que, en revenant de la garde à vue, j'avais fait peut-être 2-3 jours, je me rappelle plus de garde à vue. Donc, je suis arrivée dans la nuit ici. Donc, on m'a demandé si je voulais prendre une douche. Et, oui, je voulais prendre une douche parce que je m'étais pas lavée pendant plusieurs jours. Et puis, je savais pas où est-ce que j'allais. On me disait là, mais, on est dans l'inconnu quand on arrive ici. Et puis après, on m'a mise dans une cellule en QA. Quartier arrivant, QA19. Donc, quand on arrive dans une cellule et tout, on est complètement... On quitte sa vie de dehors, on est complètement... on comprend pas ce qui se passe. Et je me suis mise à regarder la cellule, des quatre coins et tout. Je me suis dit, mais qu'est-ce que je fais là, quoi? Et puis, j'ai allumé la télé. Enfin, la surveillante, elle m'a expliqué comment ça se passait, mais j'ai rien entendu. Elle a parlé, mais c'était un bruit de fond. Après, on m'a donné... on nous donne un sac d'arrivante avec les draps, les coussins, des serviettes, des gants, des torchons, des couverts, des assiettes, enfin, pour qu'on puisse s'installer. Et après, on nous dit, oui, demain, ça va être la promenade, il faut être prête. Enfin, on nous met en condition de détenu, de prisonnier. Je me rappelle qu'au début, j'allumais la télé, mais j'entendais pas la télé, je voyais pas la télé. Et j'ai vu une infirmière, parce qu'elle a vu que j'étais complètement perdue. Elle m'a dit, bon, écoute-moi, ici, tu dois faire corps avec la prison. Et ça va aller. Et franchement, cette phrase-là, je ne vais jamais l'oublier parce que je pense que ça, c'est resté. Et je me suis dit que je peux faire corps avec la prison parce que je me connais, mais je vais m'adapter en fait à la situation.
17: Alors, pour la comptabilité, vous arrivez ici sans bijoux. C'est bien ça ? Donc il me faudra une signature ici.
18: Ici ?
17: Ici, là. La télé, elle est gratuite le temps de votre quartier arrivant. Après, elle sera 14,15€ si vous la voulez. Une croix ici, une signature ici.
19: Et la cabine, elle est active directement, là ?
17: La cabine n'est pas encore active, d'accord. Mais vous allez avoir la carte téléphone à 1€ arrivant. Ouais. Vous allez pouvoir prévenir votre famille.
20: Alors là, vous avez les choses en cellule. On fait toujours un pré-état des lieux, on sait ce qu'il y a. Et je vais repasser dans l'après-midi, on vérifiera ensemble.
8: Sonia, je l'ai croisée par hasard un jour où je suivais le chariot de la cantine à travers une coursive. Je lui ai demandé si elle voulait me parler et je suis entrée dans sa cellule. Elles étaient deux. Un lit superposé, les toilettes apparentes. J'ai jeté un œil à la fenêtre où une couverture était roulée tant bien que mal pour tenter d'empêcher l'air glacé d'entrer. Sonia s'est assise sur son lit, moi sur la chaise en plastique.
16: Je pense qu'il n'y a même pas de mots en fait pour décrire, clairement. Quand j'étais au quartier arrivant, j'entendais la sonnerie de mon téléphone tout. Et je me réveillais et cherchais mon téléphone, il n'y avait pas mon téléphone. Après, chacun sa situation personnelle et tout, mais vous savez, quand vous arrivez dans un endroit qu'on ne vous comprend pas... Et ce qui m'a le plus marqué, c'est que les surveillants, en fait, ils n'essayent pas de... Après, je peux comprendre que c'est leur travail, etc., qu'il faut être un minimum, avoir un cadre, etc., mais quand tu arrives, je pars du principe que tu as besoin d'un minimum d'accompagnement. Et bon, leur solution, ici, c'est quand tu vas pas bien, quand tu es déprimé, c'est des cachetons, des cachetons. Les trucs que tu prends, moi personnellement je les prenais, je dormais toute la journée. Quand j'essayais de sortir, je boitais comme si j'étais bourrée tellement ça t'assomme en fait. Et voilà.
21: Le choc carcéral, c'est d'abord arriver dans ces lieux qui sont souvent épouvantables. Et puis je dirais que la première fois, c'est la peur qui domine. La peur des autres, la peur de ne pas savoir se conduire, de ne pas connaître les règlements, de ne pas connaître les codes.
8: Les prisons se sont dotées de quartiers arrivants pour limiter le choc carcéral et observer les gens avant leur placement en quartier d'hébergement. Dans une prison du Nord, un détenu venait d'entrer. Il avait déjà connu cette prison par le passé, mais au quartier des arrivants, les choses avaient bien changé.
22: Alors, comment ça va ?
23: Bon, ça pourrait aller mieux.
22: Qu'est-ce qui s'est passé ?
23: J'ai loupé un débat contradictoire, donc on révoque une partie de mon sursis, quoi.
22: D'accord. Combien de temps, là ?
23: 5.
22: Moi ?
23: Oui.
22: On s'en va vite. Bon, alors ça a changé. Je t'annonce, matelas au sol.
23: Oh.
22: C'était la bonne nouvelle du jour.
23: Quartier arrivant, pareil ?
22: Quartier arrivant, bâtiment partout.
23: Ah oui ?
22: Ici, vous êtes 75.
23: D'accord.
22: Les problèmes de santé ?
23: Oui.
22: Ventoline, c'est de l'asthme ?
23: L'asthme et les poumons bien touchés, comment dire. Ils m'ont pas laissé prendre ma ventoline avec moi, rien du tout. J'ai aucun traitement. L'ordonnance ? L'ordonnance, elle est chez moi, j'ai rien pu prendre.
22: Non, mais je suis d'accord. Mais je verrai avec les agents, ils vont appeler voir si on peut pas en avoir une. D'autres questions ?
23: Non, pas pour moi, non.
22: C'est good.
23: C'est parfait.
22: Bonne fin de journée.
23: Pareillement.
22: Et si pour la ventoline, vous le dites aux surveillants ?
8: Karim, lui, a passé plus de 10 ans en prison. Il est dans un établissement pour les longues peines. Il a quitté la maison d'arrêt surpeuplée depuis longtemps. Mais quand je lui parle de son arrivée, il n'a aucune hésitation. Chaque image et chaque sensation lui reviennent, comme si c'était hier. Un peu aussi, comme si le temps s'était arrêté ce jour-là.
24: En fait, tout est fait pour déstabiliser les personnes. Pour ça, on peut le dire avec le recul. On s'en rend pas bien compte parce qu'on pense tellement à plein d'autres choses qu'on oublie les conditions de détention finalement. très humide, très froid, du bruit. Moi, ce qui m'a vraiment frappé, c'est la lumière et le bruit. Vraiment, vraiment, vraiment. Là, j'arrive, il est 4h du matin, où je suis tombé sur une équipe. Alors, ça peut paraître étrange ce que je vais dire, mais hyper bienveillante, au fait. Humaine, hyper calme, hyper posée. Ça m'a rassuré un peu, même si l'endroit, je l'ai trouvé effrayant. Et j'ai cette image, au fait, quand je rentre dans la division, ce qu'on appelle communément la division, où il y a toutes les cellules, où j'ai une image de film, au fait. Et je me dis, ouais, je vais, ça y est, je suis en prison, en fait. Et je commence à prendre la mesure, en fait, du basculement. Je me suis retrouvé dans une cellule, pour la première fois de ma vie, seul, face à moi-même. J'ai peut-être fermé les yeux pendant une heure ou deux. Et puis bah, là-dessus, 7h du matin, donc réveil, il fallait être debout pour donner son bol, pour avoir un peu d'eau chaude, parce qu'il n'y avait pas d'eau chaude en cellule. Donc je ne comprenais pas, en fait. Moi, machinalement, je suis resté assis sur mon lit, comme là, devant vous. Et le surveillant m'a regardé l'air en se disant, mais qu'est-ce qu'il fout, celui-là Mais c'est pour vous dire que quand vous passez d'un monde qui est normal... Et il y a cette espèce de bascule où vous vous retrouvez de l'autre côté de la barrière. Et c'est d'une violence incroyable. Et vous vous sentez tout petit. Moi, c'est vraiment le sentiment que j'ai eu. Je suis passé en cour d'assises. J'ai été condamné à 25 années de réclusion criminelle. On est considéré comme des monstres, on est considéré comme... Et ce qui est en soi normal au vu des faits qu'on commet, c'est toute société dans laquelle il y a un cadre, il y a des lois, il faut les respecter, et c'est normal qu'il y ait une sanction. J'ai aucun problème avec ça. Paradoxalement, ce qui me peine encore aujourd'hui, malgré ma 12e année d'incarcération, c'est le fait qu'on m'ait retiré la particule du monsieur, qu'on vous appelle par votre nom de famille. Moi, c'est quelque chose qui me touche énormément, parce que ça rend... Les gens sous-estiment ce paramètre, mais ça dit quelque chose. En fait, c'est au-delà de la peine qu'on vous inflige, c'est vraiment le statut, limite le statut social qu'on vous retire. Et le statut social, j'entends par là le statut du citoyen, de la personne qui vote, de la perte de cette particule m'a énormément déstabilisé.
0: Le doux bruit des clés.
21: Le CGLPL est très attentif aux conditions dans lesquelles les personnes passent ces premiers jours. En effet, une part importante des suicides et des tentatives de suicide en prison surviennent à ce moment-là. En psychiatrie aussi, le choc de l'arrivée existe. D'ailleurs, on pourrait parler communément et en général d'un choc de l'enfermement.
2: C'est le centre de santé mentale. Ici, c'est la partie plutôt sociothérapie avec les locaux d'activité. Et puis ensuite, on donne sur. Il y a deux zones avec deux unités de soins. C'est admission et soins sans consentement. Voilà.
21: À l'hôpital psychiatrique ne se trouvent pas seulement celles et ceux qui ont choisi d'y aller, mais aussi des patients en soins sans consentement, c'est-à-dire sur décision du préfet ou à la demande d'un tiers, un proche ou la famille.
3: Madame la contrôleuse générale, un soir, deux ambulanciers sont venus me chercher pour procéder à une hospitalisation sous contrainte. J'ai été transférée aux urgences, puis à l'hôpital. Personne ne m'a jamais informée que j'étais dans une unité fermée en psychiatrie. Faute de place, j'ai été installée dans une cellule d'isolement avec un confort plus que rudimentaire et des conditions que j'estime dégradantes. Un psychiatre a ensuite demandé mon transfert dans une unité ouverte dans laquelle je me trouve actuellement. La possibilité de me connecter à Internet et d'échanger avec mes proches m'a permis de prendre connaissance de mes droits, dont je n'ai toujours pas été officiellement informée au moment où j'écris ces lignes.
21: La plupart des patients passent par les services des urgences, que tout le monde connaît et qui font malheureusement de plus en plus froid dans le dos. Le CGLPL observe que de nombreux services d'urgence générale ne sont absolument pas adaptés aux patients atteints de troubles psychiatriques.
5: Je pense que c'est des traumatismes réguliers, répétés.
21: Julie est infirmière en psychiatrie.
5: Enfin, moi, ce débordement, je pourrais pas le vivre, clairement. Et franchement, les collègues des urgences, Bah, bravo hein, à tous ceux qui continuent et qui peuvent continuer, mais j'espère surtout que ça va arrêter de fonctionner de cette façon-là. Nous, les patients, nous parlent très peu des urgences. C'est une espèce de sas où tout d'un coup, la vie s'est arrêtée. Parce qu'en fait, le but du jeu, c'est de vite en sortir. Donc une fois qu'ils en sont sortis, bon, ben, le sas s'est ouvert, et là, du coup, on peut recommencer à envisager autre chose. Mais je pense que nos patients n'envisagent pas grand-chose sur le lieu des urgences et sur ce temps-là. L'urgence, c'est l'incertitude.
0: Voilà une incertitude que Jean a connue il y a quelques années. À l'époque, il ne connaît pas encore sa maladie. Un jour de crise, il se rend de lui-même aux urgences.
4: La première chose qu'on fait, c'est qu'on vous demande de vous déshabiller complètement. On vous passe une chemise d'hôpital blanche et on vient vous sangler sur un brancard. Et je dis bien vous sangler jambes, torse et bras, pour qu'on puisse pas alors jeter ni violent, ni dangereux, ni... Déjà là, on commence à avoir un gros choc. Un gros choc, parce qu'on s'attend pas à ça. On sent qu'on commence à être dépossédé de soi-même, dépossédé de tout moyen de réagir, d'agir ou de faire valoir ses droits. Et on comprend qu'il se passe quelque chose qui va vous amener vers un mode d'existence que vous n'avez jamais connu.
0: Comme il dit, à partir de ce moment-là, pour la première fois de sa vie, il a brutalement perdu le droit de décider pour lui-même.
4: Pourquoi attaché ? Moi, j'étais arrivé en métro, en marchant.
21: L'usage des moyens de contrainte pour les patients, les contrôleurs l'observent dans de très nombreux services d'urgence. Ça consiste à attacher quelqu'un à un lit, aux poignets, aux chevilles et au ventre. On parle alors de contention 5 points. Je crois que c'est la pire des atteintes à la liberté.
6: Bonjour Madame Simoneau. Je suis cadre de santé et j'ai été confrontée à ce qui me semble une pratique abusive et systématique du recours à la contention mécanique. En effet, les patients hospitalisés sous contrainte sont systématiquement attachés lors de leur trajet en ambulance. Lors d'une garde de nuit, je suis présent à l'arrivée d'une patiente des urgences. Rien n'indique un risque auto- ou hétéro-agressif. Elle est tendue sur le plan psychique car elle ne souhaitait pas être hospitalisée. Rien, à mon sens, qui justifiait la mise en place de contention. Je me dis que même si elle avait été agitée, cela n'aurait pas été un motif non plus. Mais passons. Depuis cette année, le médecin aux urgences prescrit la contention lors du trajet. Sûrement pour se couvrir sur le plan médico-légal. Mais comment justifier une telle pratique ?
21: Revenons au cas de Jean, qui quitte les urgences pour l'hôpital psychiatrique de secteur. Il était passé devant des dizaines de fois, sans douter que derrière la grille se trouvait cet immense bâtiment. Et pourtant...
4: L'ambulance s'arrête en double file au milieu de la circulation et des piétons. On vous sort sur votre brancard ficelé comme une saucisse devant tout le monde. Quand on est déjà... On se sent très agressé par ce qui arrive. C'est une humiliation en plus, qui finit par vraiment vous mettre dans un état d'esprit qui est celui de la méfiance. Donc c'était le soir, on m'a accompagné au fond d'un long couloir en passant une première grille. Les pompiers ont appelé le personnel d'accueil, qui avec un grand bruit de clé ont ouvert les grilles métalliques, qui rappellent des bruits de centre pénitentiaire qu'on a tous vus dans des films. J'ai été ensuite amené dans le service où je devais être, où je devais passer les trois prochaines semaines. C'était une petite pièce, dénuée de tout, puisqu'il y avait un lit fixe, il n'y avait pas de chaise, pas de table. Et là, j'en ai perdu les mots, quoi. Je ne pouvais plus rien dire. L'infirmière était repartie en m'enfermant dans la pièce. Je me rendais compte que j'avais été enfermé dans une cellule et que je ne pouvais absolument communiquer avec personne, parler à personne. La seule chose que j'ai commencé à entendre à ce moment-là, c'était des bruits étranges dans les chambres voisines. Des bruits de râles, de cris,

0: Je passe mon temps depuis toujours à réfléchir à l'importance des lieux sur le psychisme, sur la qualité de la vie, sur la lumière, sur le confort, la sécurité, sur plein de choses. Et ces lieux-là ne sont pas pensés comme ça. Ils sont pensés comme des machines à accueillir des gens, à les mettre dans des cellules, à les faire repartir si possible aussi vite que possible, ou à les garder là en ayant le minimum de problèmes avec eux. Mais il n'y a pas de notion de convivialité, il n'y a pas de notion d'intimité qui permet de se sentir dans un cocon ou à l'abri, ou écouté en tout cas.
1: À bord du camion de service où il travaille, on a discuté de tout ça avec Benjamin. Il est infirmier en psychiatrie lui aussi.
2: Souvent, les soignants, ils ont peur de parler aux personnes qui font ces contrôles-là parce qu'ils ont peur d'être jugés. Or, moi, je sais, enfin, je pense pas, j'ai jamais vu de malveillance de la part des soignants. Le soignant qui s'engage dans cette voie-là, aussi bien en soins somatiques que psychiatriques, il s'y engage pas juste en se disant « je vais me faire plaisir » parce que c'est épuisant, c'est un peu complexe des fois. Eh ben, j'ai jamais vu de la malveillance dirigée contre les patients. Mais par contre, ce que j'ai vu, c'est que j'ai vu des soignants souffrir, moi le premier, de provoquer de la malveillance, enfin parce que d'être potentiellement malveillant, c'est dur à dire, mais d'être potentiellement malveillant envers des patients, parce que les prises en charge qu'on nous imposait n'étaient pas adaptées. Alors oui, et du coup, ils prennent extrêmement mal le fait qu'on vienne les juger sur les restrictions de liberté qu'ils imposent à leurs patients parfois, parce que ce ne sont pas des restrictions de liberté qu'eux-mêmes ont choisies. De la limitation de liberté, il y en a, mais je pense qu'elle est beaucoup plus souvent contrainte à cause des modes de fonctionnement hospitaliers, qui sont souvent en procédure dégradée. Et il y a énormément de procédures dégradées partout, et c'est ça qui amène de la restriction.
3: Le manque de moyens matériels et humains, c'est un drame que l'on constate sans cesse au CGLPL, et notamment en psychiatrie, qui connaît une crise alarmante. Mais au-delà, il faut parfois aussi s'interroger sur les pratiques professionnelles et les cultures de service. Une institution peut maltraiter, presque sans s'en rendre compte, souvent parce qu'elle a toujours fonctionné comme ça. Et c'est bien là l'intérêt des regards extérieurs, en particulier sur les premiers jours.
4: Appel à toutes les unités. Je répète, appel à toutes les unités. Préparez-vous pour les repas. N'oubliez pas vos cartes pour la prise de médicaments.
1: Dans les centres de rétention administrative, aussi appelés CRA, sont enfermés les étrangers en situation irrégulière sous le coup d'une mesure d'éloignement, comme la fameuse OQTF. Les CRA ressemblent à des prisons, en version rétrécie. Les retenus attendent leur expulsion et peuvent rester enfermés jusqu'à 3 mois.
3: La particularité d'une arrivée en CRA, encore plus qu'ailleurs, ce sont les délais extrêmement courts pour contester son enfermement. Faut agir vite. Il y a un accompagnement juridique des associations. Elles informent les retenus et les aident dans leur démarche.
5: Bonjour, excusez-moi, vous travaillez avec eux ou pas ?
1: Pour moi, cette phrase, lancée à travers les grilles, elle veut tout dire. Elle dit l'importance, quand on est enfermé, de pouvoir parler à un tiers indépendant. J'ai rejoint Franck dans son unité de vie. Il est allé chercher son dossier de demande d'asile et on s'est installé dans la toute petite cour.
5: C'est marqué décision de réservabilité d'une demande d'asile en rétention. Le directeur général de l'Office France de protection des réfugiés et apartheid, c'est ça. Vu l'article 531 suivant, c'est pas toujours lire tout ça.
6: On essaye un peu de comprendre tout ce qui s'est passé avant qu'ils arrivent ici.
1: Solène est responsable de l'association d'aide juridique d'un CRA.
6: On leur explique la procédure qui va se passer pour eux ici. Et là, c'est donc les droits au recours, d'être présenté devant un juge.
5: La demande d'asile présente est en date du 4/03/25. Et irrécevable pour le motif suivant.
6: Le juge administratif, il va statuer vraiment sur l'obligation de quitter le territoire. Et le tribunal judiciaire, le JLD, est en charge de la question du placement. Et donc de la prolongation ou non de la rétention. Ça fait quand même beaucoup d'informations la première fois. Il y a beaucoup de décisions à prendre assez rapidement. Je pense que c'est là où la question de l'enfermement, elle est primordiale, parce que faut aussi, en termes d'empathie, comprendre que ouais, quelqu'un arrive et en fait il est bombardé d'informations dans une situation.

0: situation de détresse quand même, de peur. Et il y a aussi la question logique de peut-être la méfiance. C'est vrai qu'on a pour pratique quand même de bien rappeler que c'est confidentiel et qu'on ne travaille pas avec la police. Mais je me mets à la place d'une personne qui arrive dans ce centre, qui nous voit intégrés dans les locaux. C'est quelque chose qu'on rappelle et qu'on rappelle et qu'on rappelle et qui devient clair dans la tête des gens parfois longtemps après. Et en fait, c'est vrai que là, dans ces cas-là, on est hors délai, quoi. C'est très déshumanisant, une mesure d'éloignement, toute la procédure avec la préfecture, le placement en garde à vue, l'arrivée en centre de rétention, l'enfermement ici, enfin voilà, c'est très déshumanisant en fait.
1: Unité 1, 2, 3, 4, 5, 6 et 7.
2: Quels que soient les motifs d'enfermement, la question de la dignité humaine et du respect des droits, dont celui d'être informé sur le fonctionnement du lieu, se pose avec force dans ce passage du dehors au dedans. Dans le prochain épisode, nous irons voir de plus près ce qui se passe entre les quatre murs d'une cellule de prison.
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0: Oui, j'écoute.
1: Allô?
0: Oui, j'écoute.
1: Oui, j'ai mal à ma tête, j'ai la tête qui tourne. La fermière, elle m'a pas donné de cachet. Je peux rien faire, je pourrais pas dormir ce soir.
0: Et tu as quoi, du coup?
1: Ben, j'ai mal à la tête, j'ai la tête qui tourne. Dès que je me lève, j'ai la tête qui tourne. Et quand je m'allonge, c'est encore pire.
0: Et tu as pris des cachets?
1: Ben là, j'ai pris un cachet pour la tête, mais ça fait pas effet, ça fait rien du tout. Hein.
0: Et t'es tout seul en cellule?
1: Non, non, je suis avec mon co-détenu, mais ça va pas. Si je me réveille vers lui, ça va l'empêcher de dormir, ça va pas. Et moi, je peux pas rester, je tremble, j'ai en train de... Je perds l'équilibre. J'ai pas envie de dormir.
0: Là, c'est de l'angoisse.
2: La prison ne remplit plus son travail de réinsertion, si vous voulez. Si ça marche pas, il y a un problème dans la machine.
3: On peut pas comprendre tant qu'on l'a pas vécu, en fait.
4: J'écris dans cette cellule en face de la jungle, c'est le cirque. Y a pas de réseau, ils veulent nous éteindre, nous broyer avec leurs brouilleurs, c'est bruyant. Dans cette grotte, c'est le but.
5: Les Enfermés, un podcast du contrôleur général des lieux de privation de liberté. Deuxième épisode, entre quatre murs. Alors ça y est, la porte s'est fermée derrière nous et on se retrouve entre quatre murs.
6: La privation de liberté d'aller et venir est bien différente d'un lieu à l'autre. Dans les centres de rétention pour les étrangers, il y a ce qu'on appelle les zones de vie. Chambres, salles d'eau, réfectoires, étroites cours de promenade, où les retenus vivent en huis clos. Les chambres dont les portes ne se ferment pas de l'intérieur se transforment en zones de peur, chacun redoutant l'intrusion des autres.
5: Les patients en soins sous contrainte peuvent déambuler hors de leur chambre. Mais attention, pas partout et pas tous. Bien souvent, leur sortie du service est restreinte, voire interdite dans certains hôpitaux.
6: La cellule de prison demeure l'endroit où le corps est enfermé le plus longtemps et le plus étroitement. Il existe différents types de prisons, et plus ou moins de liberté d'aller et venir au sein de la détention. En maison d'arrêt, où sont incarcérés 70% des prisonniers, le principe est que les détenus sont enfermés dans leurs cellules en permanence.
5: On y trouve des détenus provisoires qui attendent leur jugement. On y trouve les plus courtes peines, moins de 2 ans. Et aussi ceux qui attendent parfois plusieurs années leur affectation dans un établissement pour de plus longues peines, que sont les centres de détention et les maisons centrales. En maison d'arrêt, les surveillants viennent ouvrir pour la promenade, parfois une activité ou un rendez-vous. Sinon, inlassablement, ce sont les 9 mètres carrés. Et surtout, dans l'immense majorité des cas, entre ces quatre murs s'entassent plusieurs personnes. C'est pour cette raison qu'exceptionnellement, nous passons cet épisode uniquement en prison. Je voulais absolument vous faire entendre ces cellules et ce qu'en disent leurs occupants.
6: Dans le premier épisode, un détenu venait d'arriver dans un quartier occupé par 75 personnes pour 50 lits. La surpopulation carcérale gangrène en 2025 l'intégralité des maisons d'arrêt françaises, occupées en moyenne à 165%. 58 000 personnes pour 35 000 places. C'est déjà totalement anormal, mais en plus, l'effectif des agents pénitentiaires ou médicaux est calculé sur la base des places théoriques, sans jamais s'adapter à l'occupation réelle. Le droit à l'encellulement individuel est prévu par la loi depuis plus de 2 siècles, mais l'application de cette loi est sans cesse reportée par le jeu des moratoires. À la période du montage de ce podcast, à l'été 2025, le nombre de matelas installés au sol avait explosé. C'est-à-dire un troisième ou un quatrième matelas dans une cellule construite pour une seule personne, mais finalement meublée pour en héberger deux. 5700 matelas au sol contre 3300 un an plus tôt.
7: Mais là, c'est la première fois que depuis 3 ans que je suis en cellule avec une troisième personne. Depuis vendredi dernier, ils nous ont amené un troisième co-détenu. Ouais, depuis, on se sert en cellule et on ne peut pas tous bouger à chaque fois. Et lui, il va mettre son lit, tu vois, quand il va mettre son lit au sol, et ben, je ne pourrai plus bouger dans la cellule. Je serai obligé de monter dans mon lit. À partir de quoi, 21h? Après, ben, je regarde un film et après, peut-être, je m'endors. Jusqu'à 3-4 heures. J'arrive pas à faire toutes mes nuits, du coup je me réveille souvent tôt. Et après, je suis obligé, je suis coincé dans mon lit jusqu'à ce qu'il se réveille. Des fois, il se réveille à midi, des fois 10h, mais bon, c'est rare. C'est pas très, très respectueux. Moi, limite, dans ma tête, je me dis depuis 2-3 jours, je vais lui laisser mon lit du haut et je vais dormir par terre, mais bon, j'espère qu'ils vont le monter avant. Mais bon, apparemment, là, il a parlé avec le chef du bâtiment et il veut pas le faire monter. Apparemment, impossible, pas de place. Donc, compliqué. On verra bien comment ça se passe.
5: L'un de nous, au CGLPL, a fait remarquer qu'il ne viendrait à l'idée de personne de faire monter 8 êtres humains dans un ascenseur prévu pour 4. Mais qu'en prison, cela ne semblait gêner ni le gouvernement, ni les magistrats, qui continuent à y expédier beaucoup de monde, et de plus en plus longtemps.
8: Ce qui prouve qu'en période d'inflation, on est à la recherche de bonnes affaires. Mais aussi...
9: Moi, je regarde les infos. Si j'ai regardé les infos, et depuis septembre, la prison française, elle a battu un record. C'est-à-dire, peut-être, il y a 50 000 places. Sur 50 000 places, il y a plus de 75 000 détenus. Donc, comme elle est surcraquée, les gardiens, c'est pas de leur faute. Eux aussi, ils ont la pression, ils sont en pagaille. Les prisonniers sont en pagaille. Même le chef aussi est en pagaille. Et ils savent très bien que la prison, elle est surcraquée. Personnellement, moi, je dis quoi ? Je dis Dieu merci un peu. Parce que, vas-y, il y a des cellules, c'est encore pire. Genre, nous, on est propre. C'est-à-dire, on n'a même pas besoin de se concerter. Tac, lui, il balaye. Moi, je lave la vaisselle. Lui, il lave la douche. On lave les affaires et tout. Mais il y a des autres personnes, c'est dur. Ça se voit, c'est dur. Ils sont avec des gens bizarres. Ils sont avec des gens qui ont besoin d'aide psychologiquement. C'est-à-dire, il y a des gens qui dorment pas. Ils sont là, ils dorment avec quoi ? Ils dorment avec un couteau. Pourquoi ? Parce qu'il y a des fous. Un œil fermé, un œil ouvert.
6: Parmi toutes les cellules où nous sommes passés pendant la réalisation de ce documentaire, il y en a une dans laquelle je voulais vous emmener. Elle ressemblait à beaucoup d'autres, mais je ne sais pas pourquoi, celle-là m'a marquée. Peut-être parce qu'affiché au mur décrépit, il y avait un planning des tâches ménagères avec les 5 prénoms des occupantes de la cellule. Une colocation de fortune de 5 femmes enfermées ensemble.
10: Des bons de cantine, ça.
11: Des bons de cantine.
10: C'est des bons comme ça que tu roules, en fait. Tu les roules, ça fait des trucs et tu... Enfin, tu, ça fait des... Tu plies et tu mets dans les
11: trous. Tu rentres dans les trous pour boucher justement l'air.
10: Pour pas que le froid rentre. Pour pas qu'on est là, on est comme ça toute la nuit.
12: Il y a des trous, de toute façon, là.
13: Tu vois l'extérieur. Est-ce que ça marche ou est-ce que vous avez froid ?
10: Ça marche entre guillemets, non, mais on a toujours froid.
12: Non, là il y a un peu de chauffage, il faut être.
10: Oui, là ils ont mis du chauffage.
12: Il n'y avait pas du tout de chauffage. On parlait, on avait la fumée qui sortait.
13: L'air qui
12: sortait mais après, comme on est 5 dans la cellule, il y a aussi le fait qu'on soit 5, c'est la chaleur, voilà, exactement. Niveau conditions, oui, les cellules elles sont vieilles, elles sont pas isolées. Et ça, c'est de l'amiante au sol. Il y a des trous aux fenêtres, les fenêtres elles sont cassées, les aérations elles sont pleines de moisissures. La douche, c'est la même chose, elles ont beau nettoyer, c'est pas nettoyé comme il faut. Et la nuit, si on fait un malaise, y a rien. Il n'y a pas de bouton d'urgence, il n'y a rien du tout. On est obligé soit de hurler, soit de taper dans les portes, et même quand on tape et qu'on hurle, personne ne vient. Ça dure des heures et des heures.
10: Sinon, quand on tape, c'est on se mange des CRI, donc contrôle le compte-rendu d'incident, je ne sais pas quoi. Ou sinon, oui, il ne faut pas taper, il faut mettre un drapeau. C'est un papier que tu glisses dans la porte. Pour. Tu vois que t'appelles, mais si la personne elle décède, on fait comment en fait ?
12: Il faudrait juste mettre, ne serait-ce qu'un tout petit bouton d'urgence, exactement comme il y a au quartier arrivant, ou un bouton d'urgence où t'appuies, ou vraiment quand il y a une vraie vraie urgence, qu'il y ait quelqu'un qui vienne. Mais bon, après ça, c'est la privation de liberté, elle l'est, mais après on est comme des animaux, quoi. On essaye de te pousser à devenir un animal. Mais après quand tu vas le devenir, on va se demander pourquoi tu l'es devenu.

0: Ces quatre murs ont inspiré à Sandrine ce texte qu'elle m'a lu dans sa cellule.
1: Premier choc, l'arrivée dans votre cellule. Elle est petite et vous dites que c'est là que je vais passer un moment de ma vie. Le bruit de la clé dans la serrure, celui du loqueton, le bip de téléphone, le cri des surveillants dans les couloirs.
2: Oui, 2 minutes.
1: La nuit, entendre le désespoir de certains dans leur cellule. Tous ces bruits font qu'au bout d'un moment, on s'y habitue. Mais cela les étrase dans le cerveau. Nous sommes ici que de passage. Une cellule, en fait, c'est vraiment mon intimité à moi. Voilà, c'est le seul moment où on est tranquille. Alors, quand on est à deux, c'est un peu plus compliqué. Des fois, vous m'avez quelqu'un qui ne parle pas la même langue que vous. Donc, il y a un problème de langage, d'incompréhension, de culture. C'est très délicat, ça fait beaucoup de problèmes. Et puis, le problème plus court, la télécommande. Qu'est-ce qu'on regarde comme programme ? Mais alors, il y en a avec qui ça passe, il y en a avec qui ça passe pas.
3: En 2019, progressivement, les prisons ont abandonné les cabines téléphoniques des coursives et des cours de promenade pour installer des téléphones fixes en cellule. Un peu comme à l'extérieur, mais dans les années 70.
1: Alors, c'est bien, et dans un autre sens, c'est moins bien parce que vous êtes à deux. Bah, des fois, il y avait des communications que vous n'avez pas envie spécialement que la personne l'entende. Parce que bon, c'est votre famille, ça peut être l'avocat, ça là. Bon, en général, quand on est en cellule, on essaye de partager un peu pas mal de choses. On parle un peu de sa vie, on parle un peu de sa famille. Mais après, selon des filles avec qui vous n'avez pas envie de partager quelque chose. Donc c'est pour ça que moi, quand j'étais en coach, je ne sortais jamais en promenade. J'attendais qu'elle sorte en promenade et je faisais mes appels le matin. J'étais sûre d'avoir les gens et de pouvoir parler tranquillement.
3: La surpopulation gangrène l'ensemble des droits fondamentaux, dénature le sens de la peine. Elle est également le berceau de violences de plus en plus graves. Un vrai fléau qui dérive dangereusement vers les centres de détention et les maisons centrales où l'encellulement individuel a toujours été scrupuleusement respecté, contrairement aux maisons d'arrêt. L'autre jour, un détenu m'a écrit ceci.
4: Les informations internes rapportent que les cellules du centre de détention pour longue peine vont être doublées. Je trouve ça scandaleux et je vous remonte l'information. Ici, tout le monde proteste, surveillants compris, car apparemment ça va arriver. Ont-ils le droit ? Que pouvez-vous faire ?
3: Au cours des 3 dernières années, j'ai réuni des organisations travaillant pour et sur la prison autour de l'épineuse question de la surpopulation carcérale. Il s'agissait d'échanger nos points de vue et de porter un discours commun devant les pouvoirs publics. Avec les porte-paroles de ces 27 organisations, nous avons été reçus par la Commission des lois de l'Assemblée nationale le 2 juillet 2025. Nous demandions l'inscription dans la loi d'un mécanisme de régulation carcérale national et contraignant.
5: Depuis 2021, il y a plus environ 5000 détenus par an.
3: Yvan Gombert, secrétaire national du syndicat FO Direction.
5: C'est pas normal qu'on ait cette augmentation complètement atypique par rapport à ce qu'on a connu depuis 1980. Il y a un dysfonctionnement évident. Et plus 5000 pour nous, c'est une bombe. Voilà. Et on vous aura averti.
3: Estelle Carreau, secrétaire générale du SNEPAP, syndicat national de l'ensemble des personnels de l'administration pénitentiaire.
6: Le personnel pénitentiaire est en sous-effectif. Il manque 6000 surveillants et plus de 1200 agents dans les SPIP, tout corps confondu. La perte de sens du métier devient croissante, avec des personnels épuisés, ayant un sentiment d'abandon par les pouvoirs publics.
7: Juliette Viard-Gaudin pour Emmaüs France.
8: Le 10 octobre 2024, au Beaumet, Robin Cotta, un jeune homme, suppliait depuis des jours qu'on le change de cellule, car il était terrorisé par son codétenu qu'il disait « fou ». Faute de place, il n'a pu être transféré. Son codétenu a cassé une tasse et l'a égorgé. Il est le 5e en quelques mois.
3: Cécile de Lazari, vice-présidente de l'Association nationale des juges de l'application des peines.
9: Il faut un taux d'occupation qui permette, là encore, des intervenants et un accès à ces intervenants qui permettent de traiter ces causes de la délinquance. Pour que quand ces détenus vont sortir, comme 99% d'entre eux vont sortir, on ne soit pas juste sur un aspect punitif, mais qu'on ait aussi réfléchi à traiter les causes de la délinquance. Et que notre société, du coup, soit sûre.
3: Prune Missoff, chargée de plaidoyer à l'Observatoire international des prisons.
10: La surpopulation carcérale peut être abordée comme une problématique pragmatique et non seulement politique, et ça a été le cas au Royaume-Uni. Ils ont demandé la libération anticipée de milliers de personnes détenues On aurait pu penser que la situation était bien plus dramatique qu'en France, absolument pas. Le Royaume-Uni risquait, sous quelques semaines, d'atteindre 100% d'occupation de ses prisons. On est dans une telle situation aujourd'hui qu'on ne peut plus se permettre de miser sur des dispositifs qui pourraient faire baisser la pression. La situation est trop explosive pour être dans des hypothèses. Il n'y a qu'une seule solution envisageable, c'est la mise en place d'un mécanisme de régulation carcérale qui soit à la fois national et contraignant.
3: Ce jour-là, le président de la commission des lois s'est engagé à présenter une proposition de loi en ce sens. Un début de victoire dans cet immense marasme.
7: C'est quelque chose de connu en prison. Il faut bien s'évader dans sa tête. Quand j'ai rencontré Brahim, il venait de passer de très longues années en maison d'arrêt surpeuplée. Il m'a raconté comment c'était. La proximité, les hiérarchies qui se créent, la débrouille, les techniques qui permettent de discuter et d'échanger avec la cellule d'à côté. Un petit trou dans le mur, qu'on colmate avec un torchon. Ça m'a fait penser au conte de Monte Cristo.
11: Je n'ai pas lu ce livre, on m'a fortement conseillé de le lire. Il faisait ça aussi. Voilà. Moi, je lis depuis très peu de temps. Vous savez, quand vous savez que vous partez pour une grosse peine, vous n'avez pas beaucoup de choix. C'est soit vous vous mettez dans les cachetons et vous vous laissez aller par le système, manger par le système, ou soit vous vous battez. Et j'ai décidé de me battre et de faire tout ce que je n'avais pas le temps de faire dehors. Donc j'ai repris les études et j'ai commencé à lire des livres de philosophie. J'ai commencé à lire du Nietzsche, du Freud, de la métaphysique de Descartes. Je voulais savoir pourquoi les gens parlaient autant de ces personnes-là. Et après j'ai passé un concours de philo, ça je me suis régalé. C'était la session de « Le rôle de la justice est-il de punir ?» Pourquoi j'ai voulu faire ce concours de philo ? Donc c'est parce que j'avais besoin de m'exprimer sur ce papier par rapport à certaines injustices. C'est ça que je veux en fait. C'est même pas pour les grâces ça. C'est pour moi en fait. Pour être quelqu'un. Parce que le savoir est une arme. Je sais pas qui c'est qui a inventé ça, mais c'est réel. C'est la plus grosse arme, c'est le savoir. Et après, ben voilà, c'est pour ça que j'ai voulu lire, apprendre. Et jusqu'au jour où on m'ouvre la porte pour travailler. Et en attendant, ben, je me débrouille.
3: Dans les établissements pour longue peine, les détenus sont pour l'instant encore seuls en cellule. La vie s'organise dans ce petit espace, parfois le même pendant des décennies. La cellule est un chez-soi bien précaire, soumis aux regards et aux fouilles du personnel. Mais c'est un chez-soi quand même qu'il est parfois difficile de quitter. Même si cela peut vous sembler très étrange.
11: Mais les gens pensent que oui, tu as le moral, tu es bien. Tu crois vraiment que le mec, ça fait 11 ans qu'il est en prison, il a le moral. Mais non, c'est juste qu'il fait bonne figure. Voilà, ça n'existe pas. Il faut être fou pour être content. Voilà, moi je suis pas content d'être là, mais je sais ce que j'ai fait. Voilà. Mais la prison, c'est un cauchemar. Même si on vous donne la dernière chimie, la dernière console, le dernier ordinateur, on est privé de tout. Moi, ça fait 4 ans que je n'ai pas vu mes enfants. Vous êtes privé, vous êtes pieds et mains liés par le système. Alors, dans ce cadre-là, vaut mieux qu'on vous donne un maximum de choses afin de tenir le coup. Voilà, parce que c'est pas un état naturel d'être enfermé. Pour un être humain ou même pour un animal. Voilà, quelqu'un qui a pris perpétuité ou quelqu'un qui a pris 30 ans, il est presque chez lui ici. Ça veut dire qu'il doit avoir un minimum de confort pour pouvoir tenir en prison.
7: En traînant dans les cuisines où sont préparés les repas pour toute la détention, je suis tombée sur Martina. Les détenus qui ont les moyens de cantiner, c'est-à-dire d'acheter des produits dans une sorte d'épicerie interne, se cuisinent des plats dans leurs cellules. Ça paraît évident quand on y pense. L'importance de la nourriture qu'on se fait pour soi.
12: Io posso fare tutto quello che voglio. J'adore la pasta alla carbonara. Je fais les pâtes fraîches en la cellule. Poi stiro bene, ma qua non abbiamo il palo per stirare, quindi prendo una bottiglia di acqua e stiro bene, stiro bene, stiro bene. Poi, oui, non c'est pas la même chose, ma c'est bon.
7: Entre quatre murs, il y a parfois des cohabitations inattendues. On y pense peu, mais en France, des femmes sont incarcérées avec leurs enfants.
3: Une mère qui accouche en prison peut être autorisée à garder son bébé jusqu'à ses 18 mois, avec une rallonge de 6 mois parfois accordée. Voir des nourrissons en prison, c'est un non-sens absolu.
13: Donc là, c'est une cellule d'une maman arrivante. Donc il y a le berceau, il y a...
3: Mais c'est aussi le résultat d'un compromis impossible.
13: Je trouve que c'est dur. Je pense que c'est super dur, quoi. 9 mètres carrés avec un bébé. Après, je vis pas le truc, mais en tant que détenue, je pense que c'est très compliqué, une maman et un bébé ici.
0: Estelle est l'une des détenues qui s'occupe de l'entretien du quartier nursery.
13: Bah avec un enfant, c'est compliqué, même quand on est dans un appartement, dans une vie saine, normale, c'est compliqué. Alors ici, c'est dur, je pense que c'est pas adapté, quoi.
14: Oui, on va faire un tour.
13: Bah là, ce sont des mamans avec des enfants. Ils sont en train de... Si vous avez des choses à dire, des revendications. Des fois, on n'est pas entendu ici, donc ouais, si tu as des choses à dire...
15: Mon fils, il a un an. C'est un bébé qui, maintenant, il cherche beaucoup, il bouge et tout, il va voir, il va découvrir. Mais je le laisse par terre et il s'ennuie parce qu'il fait un tour, c'est fini. Parce que c'est 9 mètres carrés pour un enfant, comme Mathias, qui a un an. C'est petit, la cellule. Ben, on sort le matin à 9h et on entre en cellule à 10h30 jusqu'à 15h30. Après 15h30 jusqu'à 17h. Il y a des mamans, par exemple, qui ils ont la possibilité, ils ont les familles ici, ils font sortir les bébés. Il y a des mamans, par exemple, qui n'ont pas de famille ici, du coup, ils sont obligés, et les bébés restent tout le temps avec les mamans, les portes sont fermées. Par exemple, l'hiver, il fait très, très, très froid. Il y a les chauffages, ok, mais les chauffages, c'est pas un chauffage qui est tout chaud. Du coup, il fait très froid, les enfants, ils tombent souvent malades, il y a beaucoup de moisissures. Si vous voulez, je peux vous ramener dans ma cellule, vous allez voir. Il y a tellement de moisissures. J'ai fait une demande d'aménagement de peine. J'espère que la juge va accepter mon dossier. Sinon, je serai obligée de donner Mathias à son père. Et moi, partir en détention normale. Si la juge n'accepte pas mon dossier. Je suis contente qu'il parte. Parce qu'il va découvrir enfin le monde. Là, j'ai décidé de suivre une psychologue. Parce que je pense que ça sera très, très, très compliqué pour moi si Mathias il part.
0: Dans le prochain épisode, quittons la cellule et allons entendre ce qu'il se passe dans les espaces collectifs des lieux de privation de liberté. Vous croiserez des retenus en CRA qui comptent les heures et les pas, le piano de la cafette, des jardins à la lisière de l'hôpital et de la prison, une écrivaine qui avait plutôt l'habitude de se rendre au parloir avocat, des machines à coudre et aussi une poule.
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0: que Maître Renard, par l'odeur alléchée,
1: lui aurait rendu cet hommage.
2: Hey, ça va, c'est le mot d'ouvre. C'est le mot d'ouvre.

0: 2h de l'après-midi.
1: Il est 14h.
2: Vas-y, fais-moi.
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0: s'est arrêté de chipper, donc, disions-nous. Il a arrêté de chipper 27. Salut Rémi.
1: Yeah.
0: C'est la rentrée, t'as dit tout à l'heure.
1: C'est la rentrée, j'ai pris mon cartable, mes petits stylos dans ma trousse.
0: Et... ça fait plaisir, hein, parce que ça faisait longtemps là, qu'on n'avait pas fait. Il est une rentrée tardive du 10, du je sais pas combien on est, le 20 septembre.
1: Un peu tard.
0: Mais mieux vaut tard que jamais. Vous venez d'entendre un morceau Capé Jazz ou Cap Jazz de 1974 de Abdullah Ibrahim. Un morceau qui s'appelle Manenberg et nous sommes dans une émission sud-africaine.
1: Yes.
0: Voilà, mes chers auditeurs, nous sommes dans une émission spéciale sud-africaine. Donc ce morceau-là, c'était Capé Jazz. Donc vite fait, c'est du Goema mélangé à du Marabi. Du coup, il y en a dans tous les sens. On va pas expliquer tout, mais en gros, Marabi, fusion Zulu Jazz R&B. Et
1: okay.
0: Le Goema, c'est les tambours traditionnels, pulsation de la musique du Cap. Voilà.
1: Et oui, avec ce rythme un peu syncopé qu'on va retrouver dans normalement beaucoup de musique autant ancienne que récente dans la musique sud-africaine.
0: Et là, Rémi me sauve avec la technique parce que moi, souvent, il a bien bossé. Et ça fait plaisir.
1: Voilà
0: pour commencer tranquillou et on va se régaler. On vous a trouvé plein de belles choses, donc c'est parti.
1: Trop bien. Alors, qu'est-ce qu'on peut dire historiquement sur ce pays chargé d'histoire, pas forcément dans le bon sens, hein, qui est, c'était une île, c'était peuplé par les San et les Khoi Khoi depuis des millénaires, puis les Bantous, qui sont notamment les ancêtres des Zoulous, s'y sont installés. Mais arrivé en 1652, les colons néerlandais ont colonisé progressivement jusqu'au 19e siècle où les Britanniques ont pris le relais. Alors tout ça, ça se passe pas sans conflit avec les populations locales. Et le Cap devient une place forte également de l'esclavage. Un côté plus ou moins positif de cette colonisation, c'est quand même le développement d'une agriculture assez nourricière. Il faut bien y voir des bons côtés. Fin 19e, les Britanniques et les Néerlandais s'affrontent et le Royaume-Uni l'emporte. Est né ainsi en 1910 l'Union sud-africaine, un regroupement de toutes les zones en gérance britannique. Le pouvoir est bien entendu resté aux mains des Blancs et les droits sont limités concrètement aux Blancs. 1948 marque un gros tournant avec la création du tristement célèbre apartheid. Pour schématiser, la population est scindée en deux, ceux qui ont des droits et les autres. Ceux-ci étant malheureusement les natifs, et la discrimination est ainsi légiférée et s'amplifie. Cette sombre époque, elle va durer 44 ans, et après des années de lutte d'abord pacifique, puis face à l'échette et de nombreuses victimes civiles, parfois armées, Nelson Mandela est libéré, et le parti qu'il représente, l'ANC, est légalisé. Mais alors, si la démocratie existe depuis en Afrique du Sud, les inégalités sont bien ancrées culturellement et l'histoire coloniale laisse des traces donc sur la musique.
0: Qui nous intéresse aujourd'hui.
1: Eh oui.
0: Mais merci Rémi parce que compliqué tout ça à expliquer.
1: Oui, et c'est très schématisé. Il y a plein de petites étapes, il y a plein de mouvements, il y a des évolutions. Voilà, c'était pour situer un petit peu. Je vais vous mettre un morceau d'un pur gars, une pure icône des Township des années 70.
0: Alors la Township, on peut dire, du coup, c'est les ghettos.
1: Les ghettos.
0: En gros, c'est les Township, c'est les blacks.
1: Il n'y a pas un blanc mec là-dedans.
0: Parce qu'il y a indiens, j'ai vu aussi, il y a des sous.
1: Il y a aussi des indiens, notamment au Cap et les villes portuaires historiques.
0: Voilà. Donc Township, c'est... en gros. Vas-y, pardon.
1: Pas de problème, c'est bien. Situons. Et donc, c'est là les quartiers pauvres où vit la population racisée, hein, concrètement. Il crée le groomer, ce chanteur, Malatini. Le groomer, c'est un style dansant où il pose ses doigts graves et sur des guitares assez tonitruantes qui, dans leur manière d'être jouées, peuvent rappeler un peu le soukous congolais. Et avec aussi la syncope qu'on a entendue dans le morceau de jazz précédent. Allez, c'est parti. C'est Malatini avec le morceau Umkovu en 1978.

0: Excellent.
1: Simplement.
2: Franchement, c'est trop bien. Alors, c'est parfait parce qu'en fait, il y a tellement d'influence là-dedans. Après, vu que je vais parler de Graceland, après, ça, c'est qu'est-ce qu'il a tout pris. Enfin, c'est l'album de Simon Paul. Après, on en parle. D'abord, c'est pas ça que je voulais faire. Je voulais d'abord vous mettre un Isaka Tamiya ou Mbub. Forcément, je prononce très très mal. Les chants chorales Zulu a cappella. Tradition des chœurs masculins de mineurs migrants.
1: Yeah, back voilà, to the donc, roots.
2: Ouais, un album Shaka Zulu. Artiste Ladysmith Black Mambazo. Et alors, c'est vraiment dur, tout ça, les prononciations, veuillez nous excuser. Et avec le morceau Uno Matemba.

0: Pardon, j'étais parti.
1: Oh merde. J'ai toujours tendance à pas baisser mon pote. Eh ouais, mais c'est celle d'après, on va pas leur dévoiler tout de suite.
0: Non, surprise.
1: Donc tu m'as dit un peu côté roi lion quand même, c'est vrai.
0: Bah c'est à croire qu'ils ont ils ont ponctionné au bon endroit,
1: que,
0: hein,
1: je pense qu'ils ont piqué, bien sûr.
0: Ils ont tout chippé, voilà, ils se sont dit on va faire une musique qui peut évoquer plein d'endroits de l'Afrique, mais on sait pas où exactement pour rassembler et bim. Mais il y avait ces cœurs là, voilà. Voilà, donc c'est ce fini Disney. Profitons-en pour pas en parler des Zoulous, puisqu'on oui. en a déjà parlé dans l'introduction, oui. t'en as parlé aussi. C'est tout simplement une grande partie du peuple bantou, donc du coup qui s'était installé donc avant les colons en Afrique du Sud, avec ses langues, tout son monde à elle, et ça veut dire le peuple du ciel. Aujourd'hui ça représente encore 12 millions d'habitants en Afrique du Sud, hein, donc c'est du monde. Et on va écouter donc un artiste musicien Zoulou, okay. L'inventeur du Maskandi sud-africain, Fuzu Shukela.
1: Ok.
0: De son vrai nom, John Bengu. Donc c'est le fondateur du Maskandi qui mêle justement les traditions Zoulou et la musique moderne jouée en finger picking, donc vraiment avec des doigts sans médiator et des chants Zoulou assez traditionnels. On va s'écouter ça, et c'est populaire depuis la fin des années 60 avec donc Fuzu Shukela et le morceau Impika Bambada.
1: Arrêtez de chipper.

0: Eh bien, vous avez gardé en mémoire le punta, cette rythmique syncopée.
1: Voilà.
0: Et je vais vous mettre un morceau beaucoup plus récent et vous allez voir.
1: L'influence.
0: Ouais, vas-y.

0: Yes. Alors là, c'était quoi le style là? Parce que là, tu nous as fait un bond en avant.
1: Un reverse, un bond en avant de fou, oui. Tout à fait, là, on était donc en 2019 avec le fer de lance du J-Com, ou J-Com, je ne sais pas comment on doit le prononcer. Style purement sud-africain, de techno saccadé et sombre. Vraiment, ouais. C'est assez sombre. Là encore, il y a quelqu'un qui pose par-dessus, mais il faut imaginer ça sans les voix. C'est vraiment, vraiment assez lancinant et fracassant. Ce style, vraiment entre frontières de la tech, de la basse musique, et on retrouve justement le côté syncopé de la musique traditionnelle. DJ Lag, c'est vraiment un carton. Pour dire, il a 134 000 auditeurs mensuels sur Spotify. C'est assez énorme.
0: C'est trop marrant parce qu'on fait les liens avec les autres émissions. On en a toujours, tu sais, des pointures récentes qui envoient des gros sons. Et du coup, ils ont l'internet maintenant. C'est international, quoi.
1: Et là, c'est clairement une musique. Le clip se passe dans les townships avec que des personnes racisées. C'est vraiment un truc du cru, quoi.
0: Ok. Petit comeback arrière. On revient sur le tour des styles. Donc Sud-Afrique musique. Et donc j'ai trouvé du reggae sud-africain avec un chanteur artiste qui s'appelle Lucky Dube ou Dub D-U-B-E. Du coup, je passe un morceau sur l'album Respect, le morceau s'intitule Political Games. Petit mot sur le reggae du pays. Du coup, ça a été censuré forcément par l'apartheid. Lui, celui qui dube, c'est celui qui fait le premier album reggae du pays en 84. C'est donc, il devient une voix engagée du reggae africain. Il est censuré et ça perdure quand même. Il tient le coup, il a fait, je sais pas, une bonne dizaine d'albums. Il y a sa fille qui en fait aussi, qui s'appelle Nukli Dub. Et voilà, c'est une scène plus restreinte, si on peut dire, le reggae sud-africain.
1: C'est confidentiel.
0: Ouais, voilà, mais pas du coup, c'est pas une pâle copie du coup de la Jamaïque. Et donc, c'est typé. Et donc, on écoute un reggae sud-africain.
1: Allez, voyage, voyage.

0: Rastafarian South Africa.
1: Yes. Bah, et ouais, enfin, j'étais obligé de passer Lucky Dub.
0: Tout à fait. C'était bien.
1: Dans cette émission c'était sud-africaine.
0: Bon. C'était doux.
1: Exact.
0: Allez, bah moi je vais me décrasser un peu la tuyauterie.
1: Vas-y, décrasse-nous la tuyauterie.
0: Je vais envoyer, on parle de plomberie,
1: effectivement,
0: évidemment.
1: Effectivement, là on est toujours très tradi et après on envoie du pâté, du lourd, c'est notre tradition
0: tout
1: de
0: à
1: fonctionnement.
0: Fait, voilà.
1: Moi aussi j'ai du gros après, là ça va faire plaisir.
0: Et donc on va écouter National Wake avec leur titre International News sorti en 1980, donc pendant l'apartheid. National Wake, le groupe phare de la scène punk, du rock alternatif et contestataire à sud-africain. C'est un groupe multiracial, ce qui n'était pas le cas de beaucoup à l'époque. Le groupe se positionne contre l'apartheid et les concerts, bah, ils sont souvent annulés par peur de représailles ou de grosses bastons. Le titre ironise sur l'apartheid et les conflits africains comme à cette époque-là en Angola et dans les pays environnants, voilà, tous les conflits en Afrique. Allez, National Wake, International News, c'est parti.
1: Ah, vas-y, touche le poteau. Yes.
0: Yala, arrêtez du...
2: Ah, désolé, l'ordinateur est pourri.

0: Rock and roll. Ouais. Si vous voulez en apprendre un petit peu plus sur le punk en Afrique du Sud, je vous incite à regarder sur YouTube le documentaire qui s'appelle tout simplement Punk in Africa et qui retrace l'histoire de toute cette scène.
1: Yeah. Je vais envoyer un truc qui s'appelle du Kweto. Tu vois le Kweto ou Kweto ou Kweto?
0: Yeah, tout à fait.
1: L'enfant post-apartheid à partir de 94-95, né à Soweto. Le Kweto fusionne de la house ralentie à 110-115 BPM, du Mbaganga Kanga et des samples locaux. Le fondateur est Arthur Mafokat, mais je ne vais pas du tout passer ce monsieur. Il compare lui-même le Kweto au toaster du dancehall jamaïcain. Du coup, ça fait un petit pont avec un peu le raga, tout ça. Et donc là, j'ai pris carrément un sous-genre de ce truc-là qui s'appelle du Bacardi House. Et c'est DJ Spoko qui nous fait King of Bacardi.
0: Bacardi House, yes, comme le rhum.
1: Oui, oui, c'est, je pense que c'est fait exprès. Et du coup, King of Bacardi, le morceau. Et ensuite, je vous envoie un gros Kweto de El Vovo. Ok, je peux faire un doublé là, Rémi.
0: Je peux faire un doublé.
1: Allez, donc sans transition, nous, je vous passe les deux morceaux. Et voilà.
0: Ah,

0: Allez, c'est parti. Alors, c'était pas du gros Cueto qui déchire, c'était El Vovo de Rango avec son pote Mampizza. Le morceau Next Better Man, pardon, Mampizza.
1: Eh, gros tube, hein, 3 millions de vues quand même.
0: Ça, mais c'est un monstre. Et donc, dédicace à Lily et Juliette qui m'avaient fait découvrir ce morceau en Martinique. C'est pas beau, ça, tu sais, la musique et les moments comme ça. Yes,
1: ça, on te ramène l'apéro. Ça te ramène à des mémoires de bons moments.
0: Et j'ai dit, mais enfin, qu'est-ce que c'est que cette tuerie que tu nous as passée derrière? Et c'était eux.
1: Voilà. Yeah. Eh bien, on va revenir en arrière, on va revenir en 1965 avec un morceau du jazzman Hugues Masekela, morceau qui s'appelle Zulu and the Mexican. Masekela étant un jazzman qui présente ici un petit mélange métissé avec une rythmique syncopée traditionnelle jazzifiée, une trompette aux influences sud-américaines, le tout dans une ambiance feutrée à la mode new-yorkaise, puisqu'il y vivait. Ce morceau a été enregistré aux États-Unis. Allez, c'est parti. J'aime 1965.
0: J'aime bien quand tu colles ton nez sur le micro comme ça.

0: Allez, attendez, on a un invité dans le studio qui s'est improvisé. Et c'est la fréquence, c'est 101.7, 107.5, bien sûr, RDWA. Écoutez nos podcasts sur www.rdwa.fr et rubrique Arrêtez de chipper. Bonne route.
1: Allez. Tout à fait, 101.7.
0: En podcast, tu t'en fous, tu tapes sur Internet. RDWA. C'est un grenoblois qui est dans le studio de RDWA Luc et qui part rentrer chez lui.
1: Voilà, donc, il va propager RDWA en parapente.
0: Salut.
1: Salut, bonne route.
0: Bonne route. Allez Rémi, à toi, vas-y.
1: Eh ben non, c'est moi qui viens de mettre un morceau, c'est à toi, Mitya.
0: Je fais n'importe quoi, il m'a chamboulé ce
1: C'est les autostoppeurs, là, ils foutent le bordel.
0: Sandrine, il est venu te chourer un stylo, alors s'il manque sur ton bureau, bah, c'est pas nous, c'est l'autostoppeur. Hein. Comme tu nous écoutes à chaque fois. Alors, le style Amapiano que nous n'avons pas encore passé. Scène actuelle, Amapiano est un sous-genre house avec basse profonde, influence jazz. Devenu le gros son d'export sud-africain des années 2020, donc c'est très récent. Et donc j'ai trouvé une scène hip-hop underground avec Gaborone Fancy. C'est parti pour le morceau Da Feeling et on va voir les influences de jazz.

0: Fire, arrêtez de chipper Afrique du Sud, toujours avec Rémi dit Dick Hotterivers qui va jouer. Non, on peut pas faire la promo. Parce que ça marche pas. Attends, par contre.
1: Ah oui.
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1: Scuderia.
0: Nous avons le DJ Mick Moul qui va vous faire un ragga dancehall dembow bachata merengue musique créole. Arrêtez de chipper donc.
1: Yeah.
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1: Put voilà. C'était le moment de promotion, la petite
0: assez.
1: Page de publicité qu'il faut faire. Il faut se déplacer dans tout ce qui se passe, dans tous les événements. Si on n'y va pas, bah, y en a plus après. Ceci était un message de prévention. Et maintenant, nous allons écouter une chanteuse qui s'appelle Pusselezo Sima, chanteuse qui est née à Soweto en Afrique du Sud, puis a émigré ensuite au Lesotho, ce petit pays d'altitude encastré dans l'Afrique du Sud. C'est la reine du Famo, où vous allez l'entendre, l'accordéon est roi, qui il me prend en photo. une musique tout aussi syncopée, hein, ça traverse ses frontières et qui est issu des milieux miniers défavorisés du Lesotho. C'est parti. Et le morceau s'appelle Le.

0: Alors ça me permet d'enchaîner sur un extrait de l'album de Paul Simon, Graceland. Donc du coup un occidental, Paul Simon, qui vient en plein milieu du boycott de l'apartheid, de l'appel au boycott, qui était donc pour lutter contre la politique en place et une révolte, enfin un appel international. Petit débat parce que ce Paul Simon vient faire son album Graceland, un des meilleurs albums de Paul Simon, le plus connu, le plus, on va dire, diffusé internationalement, qui fait un carton. Et qu'est-ce que je voulais dire ? Ben rien, que du coup, il a pris les meilleurs musiciens Afrique du Sud. Certains l'en ont remercié parce qu'il avait diffusé la musique sud-africaine à travers le monde.
1: Okay.
0: Certains lui ont reproché d'avoir été encore un blanc qui vient coloniser, prendre les sons, piller les sons, les sonorités. Donc voilà, donc un bilan très mitigé, mais un album complètement fou. Il se défend en disant, il s'est défendu Paul Simon en disant l'art est plus fort que la politique, une chose comme ça. Il s'en défendait, enfin transcende la politique. Et en tout cas, cet album, il reste, pour moi, c'est un énorme, une énorme influence, parce que cet album-là, c'était un album familial. Dans l'Alfa Romeo, dans les années 90, là, on avait la cassette. La cassette, que tu clipsais là, et on l'écoutait en boucle. Du coup, si je fais par exemple du dub et des émissions arrêtées chippées type afro, c'est parce que mes parents m'ont balancé ce genre de son dans la tête gamin. Et tu vas voir comment ça groove, et du coup, je ferais pas du dub, je suis sûr, si j'écoutais pas ce morceau-là en boucle quand j'étais petit. Alors c'est parti, I Know What I Know, sur l'album Graceland.
1: En avant.
0: Donc on va voir toutes les influences qu'il a piquées depuis le début de l'émission, quand on va passer. Il y a tout en un seul morceau.

0: bam.
1: Bim, bam, boum.
0: Alors, vas-y, j'explique. Donc ça, c'est un morceau qui repose sur une chanson préexistante du groupe sud-africain, les General M.D., Shirinda and the Gaza Sisters. Ce morceau, il s'appelait Ntandan. Et Paul Simon, il a pris les enregistrements originaux du groupe et il construit la chanson par-dessus. Du coup, lui, il vient faire jouer ses musiciens par-dessus, qui improvise des grooves et il met ses paroles. Et ça donne ces mélanges-là. Bon, l'album est quand même génial. Donc, allez écouter Graceland quand même. Et faites-vous votre propre idée. Même s'il a pillé, on peut imaginer que c'était aussi un service rendu.
1: Voilà.
0: C'était intéressant pour moi de poser cet album-là, surtout dans le contexte apartheid.
1: Voilà, le contexte est particulier, mais globalement, ça fait quand même une vingtaine d'émissions où on écoute des morceaux qui sont influencés par d'autres pays, quel que soit l'endroit. Donc, même si là, c'est sûr que c'est un petit peu copié-collé, la musique est faite de métissage et d'échanges. Voilà. Et puis, bon, moi, j'en sais rien, j'étais pas là à l'époque.
0: Oui,
1: je peux pas historiquement savoir ce que j'aurais fait.
0: Voilà. Et je dédicace ce morceau à mon papa.
1: Des grosses pensées pour Jean-Louis.
0: Voilà, et parce qu'il m'a mis cet album en boucle, et mon papa, feu à lui, des bisous.
1: Alors, on va se mettre un morceau, un tube vraiment de 1994 en Afrique du Sud, avec le groupe Boom Chanka.
0: Ok.
1: Morceau, donc, je vais le répéter parce que j'aime bien me répéter, de 1994, groupe donc de Kwaito, dont on vous parlait.
0: Ouais.
1: Donc le mélange un peu dance house, hip hop. Et donc, si le morceau paraît léger, ce n'est pas le cas puisqu'il s'appelle Kwere Kwere, qui est le nom en fait qu'on donne aux étrangers africains qui arrivent en Afrique du Sud et qui sont souvent stigmatisés. Donc ils s'en font les défenseurs. Allez, on s'écoute ce morceau de bravoure kitschou des années 90, c'est Tipa.

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1: Arrêtez chipper. Arrêtez chipper. Né dans les townships de Durban au début des années 2010, restait longtemps 100% underground, le G-Com qu'on a vu juste avant, je prends un Destruction Boys V-Fit DJ Tira Fit Root Boys

0: une régalade.
1: Yeah, ben c'est, faut que j'arrête de dire yeah, excusez-moi d'avance.
0: Hein. Yeah, ouais, mais moi je te fais, qu'est-ce que je te réponds tout le temps? Moi je fais oui, pareil, je fais des tocs de langage.
1: Tic et toc.
0: Mais ça se travaille, hein, c'est un métier là.
1: Ça se travaille,
0: on pourrait aller en stage cette année.
1: Peuple populace qui pue, pollue, mais me répugne.
0: Qu'ont fait les inconnus, les années 90?
1: Alors, ben, continuons dans les années 90, puisque tu viens d'y faire, on vient d'y faire référence tous les deux, avec un groupe de blancs d'Afrique du Sud qui ont inventé le pork punch, donc un savant mélange d'influence un petit peu traditionnelle, de punk rock à la californienne Offspring style et de ska. Voilà, ils ont été actifs de 95 à 2015 et ont pas mal tourné en Europe mais également dans le monde. Et ça fait un peu californien dans le style, mais le message quand même de cette chanson que je vais vous mettre, qui s'appelle African Son, est que de l'unité en fait entre les blancs et les noirs en Afrique, et de se dire qu'en fait on est tous, ils sont tous nés là-bas et qu'il faut arrêter la scission. Voilà, c'est évidemment post-apartheid, hein, après en 95, juste après, hein, tout, beaucoup de choses se sont libérées. Allez, on envoie ça, Oggy the Hog avec le morceau African Son.

0: Eh bien, nous arrivons à la fin de cette émission, n'est-ce pas ?
1: Tout à fait.
0: C'était un plaisir, n'est-ce pas ?
1: Oui, un plaisir tout à fait partagé.
0: Voilà, c'est la 27e Arrêtée de Chipper. J'espère que ça va durer toute l'année. Retrouvez-nous deux fois par mois, entre autres avec Divinidil, l'émission du FEG collectionneur qui reprend la semaine prochaine. Et puis quelques citrouilles H-2 peut-être aussi sur ce même créneau. Nous sommes dimanche après-midi sur Radio Wa.
1: On est bien.
0: Voilà, moi je sais plus, il m'en reste un. Ah oui, voilà, bien si, bien sûr. Il m'en reste un. Nous avons regardé, pour préparer cette émission, sur Arte documentaire sur l'internet, Trax, un rêve avorté, Apartheid 30 ans après, que je vous conseille, qu'on mettra sûrement en lien sur le podcast de l'émission. Et dans cette émission Arte documentaire, pour travailler l'émission, on découvre un artiste qui fait du métal, Lord Spikeheart, et il explique ce qu'il fait. Je vais vous passer un passage, enfin je vais vous passer un morceau assez court qui vous arrache la tête. C'est 2 minutes 13, c'est improbable. Je vous laisse apprécier.

0: métal industriel, me reprenez Rémi.
1: Tout à fait.
0: Parce qu'il n'y a pas de guitare.
1: Bah, là, il n'y a même pas de guitare, c'est tout. Voilà, le chant est crié, mais sinon, on est entre la basse musique, la techno, et puis effectivement, des distorsions derrière qui peuvent rappeler le métal. C'est hyper intéressant. C'est pas mal du tout. Je ne connaissais pas.
0: VM, Lord Spike Hurt et son pote, pardon, il y avait un pote là, avec un nom imprononçable, excusez-moi. Pour les attendez, je le remets. C'est Sion J. Vous le trouverez Lord Spike Hart sur toutes les plateformes de streaming.
1: Eh bien, on s'est fait plaisir. On se voit à tout bientôt.
0: Ouais. Tu nous mets pas un petit air comme ça?
1: Vas-y. Alors, qu'est-ce que je nous mets, moi?
0: Je sais pas pourquoi. Je voulais que tu
1: finisses. Vas-y, raconte-leur des choses pendant que je cherche un morceau.
0: Je les aime bien, ces auditeurs. Je peux leur faire une petite séance de camp, vous savez, quand tu fais les bruits là.
1: Ah, des SMR.
0: Ouais. Arrêtez-tu. C'est vraiment dégueulasse.
1: Je fais vite.
0: Je fais vite, va se casser. Je pousse le potard. Ah, ça fait boum boum.
1: Oh,
0: arrêtez-tu. Retrouvez toutes nos émissions sur www.fr.
1: Et je vous envoie donc un groupe de punk sud-africain de 1979, Garage Punk Wadius Holmes. Allez, je ne prends pas la voix de Philippe Manœuvre. C'est parti.
0: À bientôt.
1: À bientôt.

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Le petit cheval dans le mauvais temps, il écoutait Erdi Wam. 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
3: Charlotte de Rouen.
2: En Espagne, des centaines de tentes à la Puerta del Sol à Madrid. Des manifestants pour le droit au logement réclament de meilleures protections pour les locataires après l'expulsion cette semaine d'une octogénaire. En Israël, les principaux chefs des 5 partis de l'opposition se sont mis d'accord pour ne plus s'attaquer à un mois des élections législatives et promettent de faire front commun pour créer une commission d'enquête sur les attaques du 7 octobre. Une flotte de porte-conteneurs qui achemine des milliers de tonnes de marchandises des États-Unis vers Cuba. Officiellement, l'administration Trump entend prévenir une crise humanitaire. Et puis en France, les pompiers en colère, ils ont installé un campement au pied de la Tour Eiffel pour demander plus de moyens après un été caniculaire marqué par de violents incendies. En Espagne, elle est devenue le symbole de la crise du logement. Marie Carmen Abascal, 87 ans, a été expulsée à Madrid cette semaine d'un appartement qu'elle occupait depuis 70 ans, ce qui a suscité une vague d'indignation dans tout le pays. Des manifestants occupent depuis hier soir une place centrale de la capitale. À Madrid, François Musso.
4: L'expulsion de Marie Carmen de son appartement où elle vivait depuis 7 décennies a provoqué un séisme social et politique dans tout le pays. À la Puerta del Sol de Madrid, des centaines de personnes campent pour protester contre l'éviction de cet octogénaire par des spéculateurs immobiliers. Et pas seulement pour se montrer solidaires, aussi et surtout pour exiger aux autorités des mesures concrètes pour que ce genre d'expulsion soit interdite par la loi. Le gouvernement socialiste affirme de son côté que son décret-loi qui empêcherait ce genre d'éviction a été bloqué par la droite au Parlement. Les formations plus à gauche voient que leur électorat s'indigne aux côtés de Marie Carmen et réclame sans tarder des mesures drastiques comme le plafonnement des loyers, des limitations faites aux fonds d'investissement et l'accélération de la construction de nouveaux logements. Avec le Conseil des ministres de ce mardi, on en saura plus. D'ici là, la protestation se poursuit dans la rue en faveur de Marie Carmen et des milliers de gens se trouvant dans une situation semblable. François Musso, Madrid RFI.
2: Le Premier ministre espagnol Pedro Sanchez a assuré travailler d'arrache-pied pour résoudre cette crise du logement. Un pape simple, proche et à l'écoute des plus vulnérables. Les fidèles ont été nombreux à Lourdes, à la messe célébrée par Léon XIV ce matin. 150 000 personnes étaient rassemblées dans le sanctuaire en hommage à la Vierge Marie. L'autre temps fort de cette journée, c'est une rencontre à huis clos avec 7 victimes de violences sexuelles dans l'église. Le sujet reste brûlant. Le pape l'a évoqué ce matin dans une réunion avec les évêques français, les encourageant à poursuivre les actions engagées. À tout juste un mois des élections législatives en Israël, les 5 principaux ténors de l'opposition se sont réunis hier soir à Tel Aviv. Une photo de famille, tout sourire, mais une question cruciale est laissée sous le tapis. Ils sont incapables de désigner un leader commun pour défier le Premier ministre sortant, Benjamin Netanyahou. Les explications de Michel Paul.
5: À partir d'aujourd'hui, nous ne nous attaquerons plus. C'est l'engagement formel signé chez Yair Lapid, le chef de l'opposition israélienne, par Naftali Bennett, Gadi Eisenkot, Avigdor Lieberman et Yair Golan, les chefs des partis de l'opposition. Dans ce texte d'accord en 3 axes, les rivaux d'hier promettent de faire front commun pour créer une commission d'enquête sur le 7 octobre et imposer l'égalité face aux services militaires. Mais derrière cette façade d'unité, un non-dit crève les yeux. Aucun candidat commun n'a été investi pour diriger le futur exécutif, tandis que la coalition de droite avance disciplinée derrière Benjamin Netanyahou, l'opposition compte au moins 3 prétendants déclarés au poste de Premier ministre. Ni Eisenkot, ni Bennett, ni Lieberman n'ont accepté de s'effacer au profit d'un rival. Faute d'accord, la désignation du chef de gouvernement est tout simplement renvoyée au lendemain du scrutin, au risque de brouiller le message auprès des électeurs indécis. Michel Paul, Jérusalem, RFI.
2: Au Liban, le Hezbollah commémore l'assassinat de son chef Hassan Nasrallah par Israël. Des drapeaux du Hezbollah, des portraits d'Hassan Nasrallah, des milliers de partisans du Parti de Dieu ont afflué vers le mausolée de leur ancien chef ce dimanche pour commémorer donc son assassinat. C'était en 2024. Israël n'a pas brisé la résistance, a dit son successeur à la télévision, Naïm Kassem. C'est une route maritime peu connue, mais qui serait bien plus actif qu'on l'imagine, une flotte de porte-conteneurs qui achemine des milliers de tonnes de marchandises en tout genre des États-Unis vers Cuba. De quoi contourner le blocus de l'administration Trump tout en prenant la main sur son économie, Pierre-Olivier.
6: C'est un inventaire à la Prévert. Des yaourts, du beurre, des panneaux solaires, du poulet, du gouda, des voitures, de l'essence. Voilà, selon Bloomberg, quelques exemples des produits exportés des ports du sud des États-Unis vers Cuba. 327 000 tonnes ces derniers mois et une augmentation de 60% par rapport à l'année dernière. De quoi permettre aux Cubains de respirer un peu. Officiellement, l'administration Trump, en autorisant cette flotte de porte-conteneurs, entend prévenir une crise humanitaire sur l'île. Depuis le début de l'année, plus de 650 millions de dollars de denrées en tout genre y auraient été acheminés, et notamment de l'essence, 850 000 barils, toujours selon les chiffres de Bloomberg. Mais un expert cité par l'agence précise que derrière ces livraisons, Washington chercherait aussi à prendre le contrôle sur l'économie cubaine et ainsi mettre sur la touche le gouvernement de la Havane. Une stratégie à double tranchant selon un opposant cubain en exil en Floride. Selon lui, même si ces livraisons améliorent le quotidien des habitants, elles permettent aussi au régime de se maintenir en vie plus longtemps.
2: Pierre-Olivier, au Royaume-Uni, 5 hommes soupçonnés de préparer un acte terroriste ont été arrêtés après un incident près de la base aérienne de Fairford. Les forces de l'ordre ont reçu un appel leur signalant les véhicules suspects qui semblaient se diriger vers cette base, qui est aussi utilisée par l'armée de l'air américaine et qui a notamment servi dans le cadre d'opérations contre des sites iraniens. RFI 17h07 à Paris, en France, les sapeurs-pompiers ont installé un campement au pied de la tour Eiffel. En grève depuis le 8 septembre dernier, ils demandent plus de moyens pour mener à bien leur mission, surtout après la multiplication des incendies cet été. Nicolas Lomet est adjudant au centre d'incendie et de secours du Rhône et délégué du syndicat Sud.
7: Cet été était violent, on a encore perdu des collègues et ça c'est toujours très très très compliqué. Et ce qui fait, c'est qu'à chaque fois on me dit bravo, merci, on vous reçoit, on vous met des médailles, vous êtes champion du monde. Et à chaque fois c'est pareil. On a été reçu par le ministre de l'Intérieur il n'y a pas très longtemps. Lui nous dit maintenant en fait le financement c'est pas mon truc. Les départements qui sont nos financeurs, ils disent ouais oui, mais on a plus de sous donc il faut demander à l'État. L'État nous dit c'est au département et tous les deux ils se renvoient sur le SAMU parce qu'on fait 80% d'intervention au secourisme. Donc tout le monde et personne ne paye. Donc le vrai problème c'est qu'il y a un gros souci en termes de financement des sapeurs-pompiers. Donc eh ben on se met autour de la table et on départ. Qu'est-ce qu'il faut? Est-ce qu'il faut pas augmenter les impôts à droite? Où c'est qu'on peut chercher? Mais en tout cas il faut récupérer des sous et après plus personne pourra se cacher en disant il y en a pas. On récupère des sous, on se met d'accord et après on avance.
2: Des propos recueillis par François Ballarin. L'Europe fait la chasse au greenwashing, cette stratégie marketing qui consiste à se donner une bonne image, une image trompeuse en matière de responsabilité écologique. Une nouvelle directive européenne sur la transition verte entre en vigueur ce dimanche et elle interdit les slogans et pratiques fréquemment utilisés par les entreprises pour se verdir. Juliette Pietraszewski, de nouvelles règles qui ont du mal à se mettre en place en France.
8: Pour l'Europe, l'objectif est clair, il faut plus de fermeté face aux logos ou labels environnementaux trompeurs. Et pour ce faire, elle mise sur plus de transparence des produits que le consommateur achète. Un produit ne peut plus se prétendre neutre en carbone, par exemple, l'étiquette qu'une entreprise peut afficher sur un produit lorsqu'elle compenserait ses émissions en investissant dans des projets parallèles. Les associations de consommateurs alertent depuis des années sur ces déclarations qui ne sont pas systématiquement vérifiées. Désormais, l'entreprise doit donc apporter des éléments incontestables comme par exemple une expertise indépendante. Sans respect de cette directive, l'entreprise peut recevoir une amende pouvant atteindre 10% de son chiffre d'affaires annuel. Mais la France, elle, est à la traîne. Paris a été mise en demeure par Bruxelles pour ce retard. Sur le site du ministère de l'Économie, le gouvernement français explique prendre en compte des contraintes pratiques auxquelles sont confrontées les entreprises, comme le volume des stocks et la durée de conservation des produits. La France dit également vouloir évaluer les suites les plus adaptées à donner en cas d'infraction à la réglementation. Un dossier que suivent de près les défenseurs de l'environnement.
2: Juliette Pietaszewski du service environnement de RFI. C'est une Camerounaise qui remporte cette année le prix RFI Théâtre. Hermine Yolo, 45 ans, comédienne, metteuse en scène et dramaturge, a séduit le jury avec sa pièce Ima Mariam. Elle interroge la personne de Marie en tant que femme et mère face aux dogmes chrétiens. Restez avec nous sur RFI. Tout de suite, c'est En sol majeur avec Yasmine Chouaki.
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0: RFI, bonjour, 17h en temps universel, bonsoir, 19h à Paris et Lourdes.
1: Nicolas Brousse.
0: Deuxième étape du voyage du pape en France et aujourd'hui il n'a pas esquivé le sujet des violences sexuelles au sein de l'église. Il en a parlé ce matin avec les évêques et il vient d'en parler avec 7 victimes cet après-midi. Nécessaire mais pas suffisant pour les collectifs des victimes. En Angleterre, la police antiterroriste est chargée de l'enquête après un incident qualifié de majeur la nuit dernière près d'une base militaire utilisée par l'armée américaine. Les suspects arrêtés voulaient faire de gros dégâts, croit savoir le président américain. Analyse à suivre. Élection sénatoriale en France, il y a notamment une question ce soir, le RN obtiendra-t-il pour la première fois un groupe à la chambre haute du Parlement ? Élément de réponse en fin de journal. Mais avant de développer ces titres, un nom marque l'actualité en Espagne, Marie Carmen Abascal. À 87 ans, elle est devenue un symbole en Espagne, donc symbole malgré elle de la crise du logement après avoir été expulsée de son appartement qu'elle occupait depuis 70 ans, incapable de payer le loyer très augmenté demandé par son nouveau bailleur. Résultat, vague d'indignation et des manifestants font du camping sur la prestigieuse Puerta del Sol en plein cœur de Madrid où l'on rejoint François Musso.
2: L'expulsion de Marie Carmen de son appartement où elle vivait depuis 7 décennies a provoqué un séisme social et politique dans tout le pays. À la Puerta del Sol de Madrid, des centaines de personnes campent pour protester contre l'éviction de cet octogénaire par des spéculateurs immobiliers. Et pas seulement pour se montrer solidaires, aussi et surtout pour exiger aux autorités des mesures concrètes pour que ce genre d'expulsion soit interdite par la loi. Le gouvernement socialiste affirme de son côté que son décret-loi qui empêcherait ce genre d'éviction a été bloqué par la droite au Parlement. Les formations plus à gauche voient que leur électorat s'indigne aux côtés de Marie Carmen et réclame sans tarder des mesures drastiques comme le plafonnement des loyers, des limitations faites aux fonds d'investissement et l'accélération de la construction de nouveaux logements. Avec le Conseil des ministres de ce mardi, on en saura plus. D'ici là, la protestation se poursuit dans la rue en faveur de Marie Carmen et des milliers de gens se trouvant dans une situation semblable. François Musso, Madrid RFI.
0: Pedro Sanchez a réagi aujourd'hui. Il s'est même adressé directement à Marie Carmen Abascal. Le Premier ministre socialiste assure travailler d'arrache-pied pour résoudre cette crise du logement, avec notamment un nouveau texte de protection des locataires qu'il espère voter la semaine prochaine par le Parlement. Le pape Léon XIV est à Lourdes au lieu de pèlerinage, l'occasion de célébrer une nouvelle messe en plein air, cette fois devant 150 000 pèlerins. L'occasion aussi, et c'est la première fois durant ce voyage, d'aborder l'épineuse question des violences sexuelles au sein de l'Église. Il a appelé les évêques français à maintenir la plus grande vigilance face à ce douloureux fléau de la pédocriminalité, selon ses termes. Léon XIV qui s'entretient également en ce moment à huis clos avec 7 victimes, mais à titre individuel, c'est-à-dire sans aucun représentant de collectif de victimes, ce que regrettent ces derniers, vous les entendrez dans la prochaine édition. Les suspects voulaient faire de gros dégâts sur ce soir Donald Trump après un incident qualifié de majeur la nuit dernière près d'une base militaire utilisée par l'armée de l'air américaine. 5 hommes ont été arrêtés dans l'ouest de l'Angleterre, soupçonnés de préparer un acte terroriste. C'est d'ailleurs la police antiterroriste qui mène l'enquête aux abords de la base aérienne de Fairford. Pour l'instant, hormis des images montrant les équipes de déminage autour de 3 véhicules, rien ne permet en fait pour le moment d'établir précisément ce qui a déclenché l'évacuation aux alentours de cette base. Et si mi-septembre dernier, le journal The Independent avait assuré que les sites militaires britanniques avaient subi jusqu'à 300 attaques de drones, pas sur un an. La piste est à explorer avec une certaine prudence, explique Xavier Tittelman. Il est consultant aéronautique et défense.
3: Aujourd'hui, il faut être prudent sur la réalité de cette menace. Est-ce qu'on était sur une voiture piégée ? Est-ce qu'il y a des personnes qui ont réussi à s'infiltrer dans la base ? Est-ce qu'ils étaient simplement à l'extérieur ? Est-ce qu'ils ont fait décoller des drones pour survoler des installations critiques, survoler des radars, survoler des avions ? Pour l'instant, on n'a pas encore suffisamment d'informations. Mais il y a une certitude, c'est ce que la Russie a subi quand les Ukrainiens ont fait l'opération Spiderweb, dans lequel il y a des dizaines de bombardiers stratégiques qui ont été détruits parce que des petits drones ont décollé de quelques kilomètres à côté. Toutes les bases européennes, américaines, du Moyen-Orient ont toutes la même fragilité. Nous sommes incapables de nous défendre face à des petits drones et on l'a vu à de nombreuses reprises en France comme en toute l'Europe et la Grande-Bretagne également. Donc aujourd'hui, c'est surtout le modalité d'emploi. Est-ce qu'il y avait des explosifs ? Est-ce que c'était des drones ? Comme les Russes ont réussi à le faire par exemple sur l'aéroport militaire en Allemagne dans lequel heureusement l'explosif n'a pas fonctionné. Mais aujourd'hui, il faut en avoir un petit peu plus d'informations avant de pouvoir dire quelles sont les mesures correctrices qui devront être appliquées.
0: Des propos recueillis par Daniel Valo. L'Arabie Saoudite, alliée du gouvernement yéménite, a frappé le sud-ouest du Yémen aujourd'hui, zone des rebelles houthis pro-iraniens. Ces derniers annoncent que c'est un marché qui a été touché, déplorant 7 morts et une 40aine de blessés. Les houthis qui ont consolidé leur contrôle du stratégique détroit de Bab el-Mandeb, compliquant sérieusement les exportations de pétrole brut saoudien. Les pluies diluviennes et les glissements de terrain ont fait au moins 56 morts en 3 jours dans le nord-est de l'Inde et 12 au Népal voisin. C'est ce qu'ont annoncé aujourd'hui les autorités des deux pays, région qui a l'habitude de la pluie et des orages pendant la saison de la mousson de juin à septembre. Mais cette fois, les précipitations enregistrées ce week-end sont près de 10 fois supérieures à la moyenne saisonnière. Alors s'il est encore trop tôt pour établir clairement et scientifiquement un lien avec le dérèglement climatique, c'est un phénomène violent et rare, avec un bilan déjà conséquent. Analyse du climatologue Fabio D'Andrea. Il est directeur de recherche au CNRS et directeur du département des géosciences de l'ENSPSL.
4: Je ne sais pas si vous arrivez à figurer la chose. 60 mm, c'est 6 cm. C'est comme si toute la surface de la ville était couverte par de l'eau. Donc ça, c'est un phénomène qui est dû à une dépression qui s'est créée sur le golfe de Bengale. Donc vous voyez, c'est la mer à l'est de l'Inde et qui est remontée, qui est rentrée dans les terres. Et qui en plus, elle a rencontré une autre perturbation qui arrivait de l'ouest. Et les deux se sont rencontrés. Donc d'un côté, il y avait de l'air très humide qui venait du golfe de Bengale, qui s'est trouvé en dessous d'une aire plus froide. Donc il était très instable, donc à créer des orages très très très forts. Donc c'est une configuration météorologique qui est rare, mais qui peut arriver, notamment elle peut arriver à la fin de la mousson. L'impact sur les populations, sur les sociétés, dépend à la fois de la précipitation, mais aussi de la situation sur le terrain, de quelle manière les eaux usées sont gérées et à quelle manière le territoire est vulnérable ou pas à une augmentation des précipitations. Donc c'est ça qui est très important aussi pour donner le bilan malheureusement en victime ou en dégâts matériels.
0: Propos recueillis par Juliette Pietraszewski. En Thaïlande, pas encore de bilan humain, mais les pluies ont submergé Bangkok, route, commerce, habitation, tout le monde est touché. Des milliers d'habitants ont dû se réfugier dans des centres d'accueil. Les autorités de la capitale déclarent ce week-end l'état de catastrophe naturelle pour l'ensemble de la mégapole. Retour en France où des syndicats de pompiers professionnels ont installé un campement sous la tour Eiffel pour clamer leur colère pacifique, comme ils le disent, mais réelle face au manque de moyens, comme on a pu encore s'en apercevoir par exemple face aux incendies de cet été. Ils seront mobilisés demain lundi et mardi dans les rues de la capitale. On en reparle dans la prochaine édition. En France où il y avait des élections sénatoriales aujourd'hui. En général, pas de grands enjeux, car ce sont ce que l'on appelle les grands électeurs qui votent, c'est-à-dire la globalité des élus locaux, principalement les délégués des conseils municipaux. Mais cette fois, la nouveauté est possible dans la chambre haute du Parlement, car le Rassemblement national espère y constituer son premier groupe en direct du Sénat. Raphaël Delvolvé, Raphaël, on n'a pas encore l'ensemble des résultats, mais est-ce que des tendances se dégagent ?
5: Absolument, et c'est le vice-président de l'Assemblée nationale, qui est un élu Rassemblement national, Sébastien Chenu, qui est venu rendre une visite un peu impromptue ce soir ici au Palais du Luxembourg, qui vient d'apporter cette information a priori, et selon les premières tendances, les premiers résultats qu'il faut encore recouper, affiner, eh bien l'extrême droite constituerait pour la première fois de l'histoire un groupe ici au Sénat, c'est-à-dire qu'il obtiendrait un minimum de 10 élus ce soir. Il faut encore, je vous l'ai dit, cher Nicolas, attendre un peu de temps pour savoir combien il y aura ce soir de sénateurs RN. Les résultats sont en train de remonter petit à petit dans les régions où il y a ces scrutins tantôt majoritaires, tantôt proportionnels, à laquelle participent, vous l'avez dit également, des grands électeurs. Ils sont 93 000 ce soir. Et puis, la géographie plaidait pour qu'il y ait cette entrée fracassante du RN au Sénat, puisque on vote seulement pour la moitié des sénateurs et la géographie était favorable au Rassemblement National, tout bonnement parce que les zones concernées, c'était celles où le parti de Marine Le Pen avait fait une progression lors des dernières élections municipales. Vous l'avez dit, il n'y aura pas de grand bouleversement ce soir, la droite devrait continuer à dominer la chambre haute du Parlement. On est toutefois passé tout près, mais alors tout près d'un autre événement historique, l'entrée d'un élu La France Insoumise. Ça n'est pas le cas. La candidate de Jean-Luc Mélenchon pour les Français de l'étranger.
0: Je vais devoir vous couper, Raphaël, mais on vous retrouve dans une heure.
6: 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Dans cette série des Chemins de Traverse, je vous emmène au large de la côte vendéenne sur une petite île pleine de charme et de tradition. Île dont nous allons au fil des rencontres découvrir différentes facettes. Bonjour et bienvenue sur l'île de Noirmoutier en Vendée, ambiance maritime et salée, au rendez-vous. Dernier rendez-vous de cette série des Chemins de Traverse sur l'île de Noirmoutier. Pour ce dernier épisode, nous sommes toujours à la Guérinière, plage de la Cantine, dans le blocos de la maison des écluses à poissons. Nous sommes en compagnie de Jean-Claude Guillard qui nous parle des écluses à poissons et plus précisément qui nous explique pourquoi et comment ils ont reconstruit l'écluse à poissons numéro 7, dite de bon secours.
7: Alors, on a fait ça et bien c'est comme ça qu'on a mis le pied un peu dans cette affaire de reconstruction et de conservation du patrimoine maritime sur l'île de Noirmoutier. J'ai donc créé l'association, j'ai eu des subventions de l'Europe, du Conseil général et du Conseil régional bien sûr. Puis surtout, on a eu de la chance, j'ai dans l'association 2-3 personnes qui ont travaillé chez Total. Et la fondation du comité d'entreprise finance ce genre de choses. Donc elle nous a donné, disons, le complément qui nous manquait, puisqu'on n'avait pas assez pour faire ça. C'était quand même des budgets assez conséquents, car il a fallu qu'on rachète plus de 600 tonnes de cailloux pour reconstruire l'écluse. L'écluse fait 1,5 hectare à peu près, elle fait 325-330 mètres de mur, sur 1,20 m ou 1,30 m de hauteur et en moyenne 80 à 1 m de large. Il ne restait pas assez de cailloux à récupérer sur les ruines pour remonter l'écluse. Donc on a acheté 600 tonnes et puis il a fallu aménager tout le blocos qui était dans un piteux état. Donc voilà comment on est parti là-dessus. On a monté donc cette association avec ce petit musée qui permet de montrer alors ce qui est la pêche avec l'écluse, mais aussi ce qui est la pêche sur l'estran, c'est-à-dire sur la...
5: C'est quoi l'estran ?
7: Alors l'estran, c'est la partie du rivage qui se découvre entre la marée haute et la marée basse. Alors elle se divise en deux parties, il y a l'estran et la laisse de mer. La laisse de mer, c'est ce qui reste entre deux coefficients de marée. Vous voyez bien quand la marée se retire loin... Vous pouvez considérer un point bas, très bas, mais quand elle se retire avec un faible coefficient, elle a un point haut de retrait. Et bien, entre les deux, la laisse change toujours tous les jours.
5: D'accord.
7: Et à chaque marée. D'accord. C'est l'attraction de la Lune, du Soleil, et ainsi de suite, qui fait ça. Mais l'estran, c'est tout. Depuis la Dune jusqu'à le point mort,
5: point le, plus bas.
7: Le plus bas de la laisse de mer. Donc voilà, si vous voulez. Alors là-dessus, ben, on a tout, il y a de la vie, Et ici, il y a de la palourde, il y a de la coque, il y a des couteaux, il y a des prêts, il y a tout ce qu'on veut. Et donc, on parle de ça parce que c'était aussi un moyen de se nourrir sur l'île à l'époque. Vous voyez, autour de vous, vous avez des engins. Alors, on présente les engins de pêche. Certains, comme les avenots qui sont là, sont faits avec du bois,
5: les avenots,
7: tout en bois. Les avenots, ce sont ces demi-cercles que vous voyez avec un filet que vous poussez devant vous.
5: Oui.
7: De façon à pêcher la crevette.
5: D'accord.
7: Vous voyez ? Vous raclez le fond du sable, vous poussez la crevette et vous récupérez ça dedans. Et puis, vous avez là-bas des pièges à bulots, mais ça, c'est employé par les marins, et en particulier qui servaient de boitage ou d'appât au Terre-Neuve, sur les bancs d'Islande et sur les bancs de Terre-Neuve, car là-bas, sur les bancs d'Islande et sur les bancs de Terre-Neuve, un banc, c'est au fond. Il y a beaucoup de bulots, et quand on pêchait à la ligne, la morue mordait au bulot. Donc c'est avec ça qu'on les pêchait. Puis vous avez donc des outils pour ramasser le goémon. Vous voyez les fourches recourbées, toujours faites à partir d'outils d'agriculture. Les freux, là, ou les pelles que vous voyez étroites et longues, recoupées pour pêcher la palourde. Alors, vous creusez dans le sable. C'est interdit, maintenant, tout ça. Alors, donc, voilà. Et puis, en bas, vous avez, avec les grillages, c'est interdit aussi maintenant, des engins pour gratter le sol et pour pêcher la coque. Alors ici, dans la petite vitrine, vous avez on pêchait à la palourde au couteau ou à la cuillère, c'est-à-dire au trou. Hein, ça fait deux trous, quand on a exercé, hop, on ramène ça avec un couteau, une cuillère. Et tout ça, c'était fait à la main. On a voulu aussi regrouper des poissons qu'on en trouve, donc on a quelques poissons. Entre autres, là, vous avez une taupe ou un veau de mer, très apprécié en Italie. Vous avez une vieille, vous avez une aiguille, et puis vous avez un petit bar. Alors par contre, là, je voudrais vous montrer une pierre qui est très intéressante. C'est le gros caillou silex, là. Donc cette pierre écartait les filets quand on traînait le chalut à la voile. Vous voyez que l'axe dans lequel est l'herseau, qui est le petit truc en ferraille qui sert à l'accrocher,
8: le petit crochet,
7: est monté sur plomb. Il a été percé et monté sur plomb, et il a un certain angle. Ouais. Relève-le, Maurice, si tu veux. Voilà. Voilà comment il traîne. Vous voyez en bas ?
8: Ok, oui.
7: Et donc, quand vous avez la fune qui est accrochée dessus pour aller au bras du chalut, parce qu'on chatte sur le côté à l'époque, hein. Donc il traînait, ceci traînait au fond, écartait donc l'ouverture du chalut de façon à la mater ouverte. Maintenant, au niveau moderne, les gens peuvent voir sur les anciens chalutiers des planches, ouais. Hein, des grandes planches. Bien, c'était ça qui servait. C'était le même rôle. Hein. Donc voilà. Ici, vous avez des pierres percées qu'on a trouvées sur l'estran. Tout ça, on l'a, c'est d'ici,
8: sur place,
7: hein. Sur place, l'estran servait de lest, enfin d'encre pour les bateaux. Ils sont percés, on accroche un bout et puis un bout de ficelle, un bout.
8: Corde ?
7: Non, un bout. Il n'y a qu'une corde dans la marine, c'est celle de la cloche. Souvenir, hein, ouais. Des terriens. Alors donc là, vous mettez un bout,
8: un bout.
7: Donc vous mettez un bout et puis vous le larguez, ou une amarre, hein, vous appelez ça. Une amarre sert à amarrer, qui est un bout qui sert à amarrer. Hein, donc il n'y a qu'une corde, celle de la cloche. Hein.
6: Après cette leçon maritime de Jean-Claude Guillard, un peu d'histoire à propos des écluses à poissons.
7: Les premiers documents historiques que l'on a datent de Charles IX.
8: Les premières traces de
7: écrites formelles.
8: Sur les
7: oui, avant c'était seigneurial. Donc le seigneur donnait le droit de pêche et tu me disais, tu me donnes du poisson, puis l'affaire était réglée. Il n'y avait pas d'écrit, on faisait ça à qui voulait bien monter l'écluse en fait et puis s'en occuper. Par contre, là, ce Charles IX, il a dit, je vois pas pourquoi je ne taxerai pas ça, parce que. Et il a fait l'édit en disant c'est nationalisé, ou royalisé, comme vous voulez, et puis il a dit, bon, maintenant, il y a des taxes. Alors après, bon, bah, ça a perduré. Puis il y a surtout Colbert, qui lui a dit comment fallait la construire. Alors il vous fait ça en deux temps, trois mouvements, là, tenez, c'est marqué là. Les parcs de pierre ou pêcheries seront construits de pierres rangées en forme de demi-cercle élevé à la hauteur de 4 pieds, c'est-à-dire 1m20, 1m30, sans chaux, ni ciment, ni maçonnerie, ils auront dans le fond, du côté mer, une ouverture de 2 pieds, c'est à peu près 30 cm, de largeur qui ne sera fermée que d'une grille de bois, ayant des trous en forme de maille, c'est-à-dire carré, d'un pouce carré au moins, depuis la Saint-Rémy jusqu'à Pâques, et de 2 pouces carrés de Pâques à la Saint-Rémy. Alors il faut savoir que la Saint-Rémy est fêtée le 15 janvier, et Pâques était variable. Donc, ce qui permettait de changer, de laisser le petit poisson et le frais
8: d'accord,
7: passer.
8: La saison, la maille était.
7: La maille était. Changer la maille de la. Bon, bah, ça a continué comme ça, il payait des taxes, et puis la révolution est arrivée, c'est tombé en désuétude. Alors, ceci pour revenir. Alors, bon, ça peut paraître un peu étrange, mais entre la révolution et puis Napoléon III, il n'y avait plus de taxes qui étaient perçues, ni quoi que ce soit. Tout le monde était un peu. Donc, pour faire le recensement, Napoléon III a fait la chose suivante. En 1852, il a dit on détruit toutes les écluses. Et avec autorisation aux détenteurs d'aller vendre leurs cailloux. Donc c'est pour ça que vous avez beaucoup de maisons, vous pouvez regarder, dont les soubassements sont faits à partir de cailloux plates comme ça. Et ça donc ça vient de là.
8: Qui viennent des écluses.
7: Qui viennent des écluses. Mais il s'est aperçu aussi, ou alors il a été futé, il s'est aperçu qu'en 1854, c'est-à-dire deux ans après, il a dit, mais on va les autoriser de nouveau à construire, mais maintenant je vais les répertorier. Donc je les taxe. Mm-hmm. Ça revient à ça. Puis après, ça a perduré. Et surtout sous la Troisième République, Alors là, dans les années 1873, 74, 75, là, ça a été une grande autorisation de remettre. Enfin, ce qui a fait qu'il y a eu, comme vous voyez, un cadastre ostréicole qui a été fait en 1904 par la marine pour voir. Et on était arrivé comme ça à 142. Puis après, il y a eu la guerre de 14. Tous les hommes sont partis, les femmes étant restées. Les femmes ont continué à pêcher et à entretenir les pêches, les pêcheries. Il n'empêche que en 18, peu d'hommes sont rentrés. Et là, on a abandonné un peu les pêcheries, tout simplement pour deux raisons. D'une part, c'est que les hommes valides qui sont rentrés, ou les autres, hein, ou les invalides, j'allais dire, ont été attirés par l'administration. C'est-à-dire Paris a attiré beaucoup de monde. Et puis, la deuxième chose, c'est qu'entre-temps, on avait inventé l'hélice et on avait motorisé les bateaux. Ce qui fait que l'approvisionnement en poissons était beaucoup plus facile et beaucoup plus régulier. Avec des bateaux plus gros, plus puissants, plus aller plus loin et rester plus longtemps en mer. Donc, ce qui fait que le travail de deux nuit et jour à faire et à remonter, parce que les cailloux, il faut quand même voir, ça pèse tout de suite 15, 20, 30, 40. Ça pèse lourd. Hein. Oui, et surtout dans l'eau.
8: C'est vrai, l'entretien.
7: Il y avait de l'entretien. Tous les jours, il y avait de l'entretien. Alors, donc, ça s'est tombé en désuétude, donc, avec tout le début du XXe siècle, pour arriver, comme je vous ai dit au début, à Oléron, à vouloir continuer à faire, à titre patrimonial, à la fin du XXe et au début du XXIe maintenant. D'accord. Voilà où on en est. Et je pense que bientôt, on pourra éditer un livre. Parce qu'on a énormément de documents qui sont inédits, comme la liste des 142 détenteurs des écluses, je l'ai. Et j'ai les documents depuis 1873-75. Il y en avait 142 dans tout autour de l'île. Mmh. On a une partie de tous les plans. Donc voilà l'écluse en 1904 telle qu'elle était, vous voyez.
8: La 7 avec la 8.
7: La 7 et la 8. Oui, parce que c'était numéroté à partir d'ici en faisant le tour par le nord.
8: D'accord. Elles avaient des numéros et des petits noms.
7: Elles avaient des numéros et les gens d'ici la nommaient. Hein. C'était toute chose. Sur le cadastre, c'est des numéros. Ouais. Hein.
8: Il y en avait sur toute la côte ou il y avait qu'un côté plus qu'un autre?
7: Il n'y en avait pas sur toute la côte, ici. Il y avait, ça a commencé ici, là, à la Tresson, hein, la première, puisqu'on a un numéro 7, nous. Hein. Donc c'est un peu ici, la Guérinière, hein, les plages qui sont là-bas. Donc, et puis ça remontait, la 142 était de l'autre côté sur l'anse de Bonneuf, là, port du Bonhomme. La dernière, c'est le battoir. Il n'y en avait pas dans le sud de l'île. Trop envasé, à mon avis, et le poisson ne passait pas, puisque, comme vous avez pu passer au Gouas, ça découvrait. Hein, donc, oui. Le poisson ne vient pas à ce moment-là. Puis, alors, trop loin pour aller le chercher. Il y a un excellent bouquin qui en parle. Ce sont les rapports de François Lemasson du Parc, qui était un inspecteur des pêches sous Louis XV, qui a fait toutes les côtes de France, de l'Atlantique et de la Manche, pour recenser tous les types de pêche et tous les engins de pêche qu'il pouvait y avoir le long du littoral. Vous voyez, pêche et pêcheur, là, entre autres.
8: Ah oui, d'accord, le gros bouquin.
7: Un gros bouquin, alors il en a deux tomes, là, qui sont faits. Et quand il est arrivé à Noirmoutier, il était bien sûr accompagné, on va dire, d'un gendarme, parce qu'il avait la loi avec lui. Et les gens de Noirmoutier ont quasiment disparu quand il est arrivé. Ils n'ont jamais voulu lui dire à qui appartenaient les pêcheries qu'ils voyaient et comment ça marchait. Ils lui ont rien dit, ce qui fait qu'il n'a plus rien dire sur Noirmoutier.
8: Donc il n'y a rien sur Noirmoutier.
7: Donc il n'y a pas grand-chose dans ses rapports sur Noirmoutier. Donc voilà,
8: merci bien pour ce moment.
7: Oui, j'espère que vous allez vous dire aux terriens du centre de la France que...
6: Nous arrivons au terme de cette série d'émissions consacrée à l'île de Noirmoutier. Puisse-t-elle vous donner l'envie d'aller découvrir cette île attachante et pleine de charme. Un grand merci à tous les intervenants, Jean-Claude Guillard, les marins-pêcheurs, Patrice Rigou.
9: Bonne continuation, bonne fin de vacances, tout simplement.
10: Merci.
9: Et maintenant, vous en savez un peu plus sur le sel.
11: On pensera à vous à chaque fois qu'on mettra un petit grain de sel.
9: Voilà.
6: Anne-Marie Marie.
12: Profitez bien de Noirmoutier, hein, du soleil.
6: Merci. Et Cathy Guérin.
13: Bonne continuation.
10: Merci.
13: Et puis à une prochaine, on va dire sur nos côtes, dans les quartiers.
10: Ouais.
13: Voilà.
6: Au revoir et à très bientôt pour de nouvelles découvertes et rencontres dans les chemins de traverse. 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

Salut à toutes et à tous, ça va bien comme vous voulez. Ici Louis sur RDWA pour une nouvelle Pop en Stock. On est ensemble le dimanche à 19h15, le mercredi à 10h20 pour la rediffusion sur 107.5 FM à Die et 101.7 FM à Lucandiwa. Et si vous nous écoutez ailleurs, tout est disponible sur www.rdwa.fr, rubrique émission musicale / Pop en Stock. Et aujourd'hui, une Pop en Stock un peu particulière. À l'heure où un mascaré kaki semble prêt à submerger notre monde, on va remonter le courant avec quelques chansons qui ont choisi de ne pas se taire. Une émission liée à une thématique plutôt qu'à un style, puisqu'on passera du folk à la chanson française au punk. Sept morceaux, sept façons de résister, de dénoncer, de questionner ou simplement de refuser de courber les chines. Et on commence avec Glorietta, un collectif américain formé autour de Matthew Logan Vasquez, chanteur de Delta Spirit, abondamment chroniqué sur Pop en Stock. Avec Je suis Charlie, extrait de l'EP Mask Glorietta, paru en 2018, le groupe évoque les attentats parisiens de 2015. Une chanson bilingue qui fait écho à Charlie Hebdo et vraisemblablement au Bataclan, et qui oppose à la violence le refus de se taire.

On poursuit avec Gil. Scott Heron, poète et musicien américain, figure majeure de la culture afro-américaine et précurseur du rap. En 1970, il enregistre « The Revolution Will Not Be Televised », un texte qui dénonce notamment la société de consommation et l'illusion d'une révolution que l'on pourrait regarder tranquillement devant son téléviseur. Une version musicale paraît en 71 avant d'être reprise sur la compilation éponyme de 1974. Un vrai classique.

On retrouve ensuite Marianne Faithfull, chanteuse britannique révélée dans les années 60, qui revient en 79 avec l'album Broken English et une voix profondément transformée par les épreuves. Elle y reprend Working Class Hero, chanson de John Lennon dénonçant les mécanismes sociaux qui façonnent et écrasent les individus dès l'enfance. Une interprétation moderne, particulièrement dépouillée, où chaque mot semble peser son poids.

Retour en France avec Jean Ferrat, chanteur et compositeur ardéchois, dont l'œuvre conjugue poésie, engagement et fidélité à Aragon. Avec Le bruit des bottes, chanson écrite au milieu des années 70, il évoque la menace d'un retour de l'autoritarisme et la fragilité des libertés que l'on croit définitivement acquises. Un texte dont les images n'ont rien perdu de leur force, et pour moi l'exploit de mettre une chanson française dans Pop en Stock.

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On traverse maintenant l'Atlantique avec Bob Dylan, auteur-compositeur américain iconique et prix Nobel de littérature en 2016. En 1989, il enregistre à la Nouvelle-Orléans l'album « Oh Merci » sous la direction du producteur canadien Daniel Lanois. Le disque s'ouvre sur « Political World », portrait désabusé d'un monde où la politique semble avoir envahi jusqu'aux relations humaines.

Changement de température avec les Dead Kennedys, un groupe punk américain formé à San Francisco en 1978 autour du chanteur Jero Biafra. Avec Holiday in Cambodia, extrait de Fresh Fruit for Rotting Vegetables paru en 1980, il s'attaque au confort moral d'une certaine jeunesse occidentale en la confrontant à la terreur du régime des Khmer Rouges. Une satire féroce portée par une énergie punk sans concession.

Et pour terminer, direction Londres avec The Clash, groupe britannique qui, dès la fin des années 70, fait entrer le reggae, le ska et les questions sociales dans son univers punk. The Gun of Brixton, extrait de London Calling paru en 1979, est écrit et chanté par le bassiste Paul Simonon, qui a grandi dans ce quartier populaire du sud de Londres. Une chanson sur les tensions entre la population et la police, 2 ans avant les émeutes qui secoueront Brixton en 1981.

Voilà pour cette Pop en Stock Résistance, de Paris à Londres, de San Francisco à la Nouvelle-Orléans. Ces chansons racontent des époques et des combats différents. Elles nous rappellent aussi que la musique peut être autre chose qu'un divertissement, un témoignage, une interrogation, parfois un cri, et qu'il existe bien des manières de faire entendre une voix. J'espère que vous avez apprécié cette émission. Je vous souhaite une bonne semaine. À très bientôt. Au revoir.

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3: Salut à toutes et à tous, vous êtes bien sur les ondes positives du 107.5 FM RDWA et vous êtes à l'écoute d'une nouvelle session de Power Station, l'émission consacrée à la culture et à l'actualité du rocksteady, du ska, du roots, du rubadub, du digital roots, du ragamuffin, du dub, bref, de toutes ces musiques d'origine jamaïcaine. Notre émission de ce soir va revêtir un caractère un petit peu exceptionnel. Alors, en septembre dernier, septembre 2021, j'ai été invité à faire une session sound system vinyle retraçant l'histoire du reggae music des origines, soit du début des années 60 jusqu'à nos jours. Cette session a été enregistrée, elle dure 3 heures. Et bah j'ai décidé de la diffuser sur les ondes positives de RDWA pour vous proposer un bon début d'été. C'est l'histoire de la musique jamaïcaine racontée par Ismo sous un support de vinyle. C'était le 16 septembre 2021 dans un endroit mystérieux et secret. Ce sera retransmis sous un format de 3 émissions de 1 heure. La session a duré 3 heures. Ça représentera les 3 prochaines sessions de Power Station. Bonne écoute, bon été à tous.
4: On va commencer simplement. Moi, on m'a proposé ça. J'ai voulu faire une session que vinyle en essayant de retracer l'histoire de la musique jamaïcaine. Des origines jusqu'à 2000, et le challenge, c'est que avec mes vinyles. J'ai jamais fait ça, donc je remercie les organisateurs de me proposer cette initiative, parce que j'aime bien en tout cas ce que représente le vinyle, à la fois affectivement et historiquement. Je vais de temps en temps un petit peu commenter un petit peu ce que je passe pour essayer de faire une rétrospective du reggae, des origines, jusqu'à aujourd'hui, en tout cas jusqu'à l'an 2000, ça représente quand même une quarantaine de musique. J'attire votre attention sur le fait que la musique jamaïcaine, ça a été inspiré de la musique américaine dans les productions. Lorsque dans le mail que vous avez peut-être reçu, on parle de 1945, 1945, c'est peut-être encore un peu tôt pour les productions jamaïcaines. 1945, on est encore sur des productions américaines qui sont importées par les GI aux États-Unis. Tout ce qu'on peut entendre, c'est du jazz jamaïcain à la Glenn Miller, quoi. Un petit peu comme ça, quoi. Ça, c'est 1945 en Jamaïque. Moi, j'ai pas de disque de production jamaïcaine parce qu'elle ne commence pas avant 1953-1954. Donc, le premier morceau que je peux vous proposer, c'est un morceau de l'homme Lord Creator 1957. Calypso.

Yes, people, on va commencer l'histoire avec les Upsetters en 1963. Non, c'est pas les Scratch Perry, c'est le groupe G.

Figure One, Mr. Johnny Osborne, Murderer. On est en 1967, c'est aussi l'époque de Duke Reed et le Treasure Isle Studio, you know, Baba Boom.

comme Junior Boys, Lorna Asher, Skank in Bed, 1972, grande époque, on arrive à la grande époque de l'homme Lee Scratch Perry du Black Ops Studio, you know. 1973,

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Est-ce que vous vous souvenez, Mr. Lee Scratch Perry, décédé il y a à peine 15 jours de ça. 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

0: Bonsoir, bienvenue dans l'émission littéraire du Miel dans les oreilles. Nous nous retrouvons ce soir pour reprendre ensemble la lecture du Mont Analogue de René Daumal. Fred nous a lu les premiers chapitres la semaine dernière, et donc je vais vous faire un petit résumé la semaine dernière, et il y a deux semaines, autant pour moi. Et donc je vais vous faire un petit résumé de l'intrigue, si jamais vous prenez le train en marche et que vous êtes un petit peu perdu. Ne vous inquiétez pas, même si vous n'avez pas eu le début, ça passera tout seul. Donc, dans le Mont Analogue, nous rencontrons le narrateur, un écrivain. Suite à un article publié dans une revue au sujet du Mont Analogue, cette montagne un peu mystérieuse, dont on ne sait pas si elle existe vraiment, le narrateur reçoit une lettre d'un énigmatique monsieur Sogol. Ce monsieur Sogol croit à l'existence du Mont Analogue, une montagne gigantesque et invisible, cachée quelque part sur Terre, qui servirait de lien entre le monde humain et le monde divin. Dans le deuxième chapitre, notre narrateur et sa femme vont rencontrer une douzaine de personnes sélectionnées par le père Sogol pour faire partie de l'expédition en vue de découvrir le Mont Analogue. Dans cette expédition, des alpinistes, des artistes, des linguistes. Sogol situe le Mont Analogue dans le Pacifique Sud. À la suite du rassemblement, 8 personnes se lancent dans l'expédition.
1: Chapitre 3e, qui est celui de la traversée. Le 10 octobre suivant, nous nous embarquions sur l'impossible. Nous étions 8, on s'en souvient. Arthur Beaver, propriétaire du yacht. Pierre Sogol, le chef de l'expédition. Yvan Laps, le linguiste. Les frères Hans et Karl. Judith Pancake, le peintre de haute montagne. Ma femme et moi. Il avait été convenu entre nous que nous ne dirions pas dans nos entourages le but exact de notre expédition. Car ou bien on nous aurait jugés insensés, ou plus probablement, on aurait cru que nous racontions des histoires pour dissimuler le vrai but de notre entreprise, sur lequel on aurait fait toutes sortes de suppositions. Nous avions annoncé que nous allions explorer quelques îles de l'Océanie, les montagnes de Bornéo et les Alpes australiennes. Chacun avait pris ses dispositions pour une longue absence d'Europe. Arthur Beaver avait tenu à avertir son équipage que l'expédition serait longue, et comporterait peut-être des risques. Il congédia et indemnisa ceux de ses hommes qui avaient femme et enfants et ne garda que 3 casse-cou, sans compter le capitaine, un Irlandais, excellent navigateur, pour qui l'impossible était devenu un second corps. Nous décidâmes tous les 8 de remplacer les marins manquants, et c'était d'ailleurs la manière la plus intéressante d'employer le temps de la traversée. Nous n'étions pas du tout faits pour être marins, quelques-uns avaient le mal de mer, d'autres, qui ne se trouvaient jamais aussi maîtres de leur corps que pendus au-dessus d'un abîme de roc glacé, ne pouvaient supporter sans malaise les longues glissades du petit bateau sur les pentes liquides. Le chemin des plus hauts désirs passe souvent par l'indésirable. L'impossible, avec ses 2 mâts, marchait à la voile chaque fois que le vent était favorable. Hans et Karl avaient fini par comprendre l'air, le vent et la toile avec leur corps, comme ils comprenaient le rocher et la corde. Le père Sogol secondait le capitaine, faisait le point, distribuait les tâches, nous aidait à attraper les tours de main et avait l'œil à tout. Arthur Beaver lavait le pont et veillait sur nos santé. Yvan Laps s'initiait à la mécanique et je devenais un soutier passable. La nécessité d'un intense travail en commun nous avait liés les uns aux autres comme si nous eussions été une seule famille, et encore une famille comme on en voit peu. Nous formions pourtant un assemblage de natures et de personnages assez disparates. Et à vrai dire, Yvan Laps trouvait parfois que Miss Pancake manquait irrémédiablement du sens de la propriété des mots. Hans me regardait d'un mauvais œil quand je prétendais parler des sciences dites exactes, envers lesquelles il me jugeait irrespectueux. L'expression satisfaite du docteur Beaver, chaque fois qu'il mangeait du hareng, me rendait hargneux. Mais ce cher Beaver, précisément, en tant que médecin et que maître du bord, veillait à ce qu'aucune infection ne se déclarât dans le corps ni dans le psychisme de l'expédition. Il arrivait toujours à point, avec une douce raillerie, lorsque 2 d'entre nous commençaient à se trouver mutuellement des façons déplaisantes de marcher, de parler, de respirer ou de manger. Si j'écrivais l'histoire comme on écrit communément l'histoire, ou comme chacun se raconte à soi-même son histoire, c'est-à-dire en notant seulement les moments les plus glorieux pour en faire une ligne continue imaginaire, je laisserais dans l'ombre ces petits détails, Et je dirais que les huit tambours de nos cœurs résonnaient du matin au soir et du soir au matin sous les baguettes d'un même désir, ou quelques mensonges de ce genre. Mais le feu qui chauffe les désirs et qui éclaire les pensées ne durait jamais plus de quelques secondes consécutives. Le reste du temps, on tâchait de s'en souvenir. Heureusement, les difficultés du travail quotidien où chacun avait son rôle nécessaire nous rappelaient que nous étions sur ce bateau de notre plein gré, que nous étions indispensables les uns aux autres et que nous étions sur un bateau, c'est-à-dire dans une habitation temporaire, destinée à nous transporter ailleurs. Et si quelqu'un l'oubliait, un autre avait vite fait de le lui rappeler. Le père Segol, à ce propos, nous avait raconté qu'il avait fait autrefois des expériences destinées à mesurer la puissance de la pensée humaine. Je rapporterai seulement ce que j'en ai saisi. Sur le moment, je m'étais demandé s'il fallait prendre tout cela à la lettre. Et toujours préoccupé de mes études favorites, j'avais admiré en Segol un inventeur de symboles abstraits. Une chose abstraite symbolisant une chose concrète, au rebours de la coutume. Mais depuis, j'ai constaté que ces notions d'abstrait et de concret n'avaient pas grande signification. Comme j'aurais dû l'apprendre en lisant Xénophane d'Élée ou même Shakespeare, une chose est ou n'est pas. Segol donc avait essayé de mesurer la pensée, non pas au sens où l'entendent les psychotechniciens et manieurs de test, qui se bornent à comparer la manière dont un individu exerce telle ou telle activité, souvent d'ailleurs tout à fait étrangère à la pensée, avec la manière dont la moyenne des individus du même âge exerce la même activité. Il s'agissait de mesurer le pouvoir de la pensée en valeur absolue. Ce pouvoir, disait Segol, est arithmétique. En effet, toute pensée est une capacité de saisir les divisions d'un tout. Or, les nombres ne sont pas autre chose que les divisions de l'unité, c'est-à-dire les divisions d'un tout absolument quelconque. J'observais donc, sur moi et sur d'autres, combien de nombres un homme peut réellement penser, c'est-à-dire se représenter sans les décomposer et sans les figurer. Combien de conséquences successives d'un principe il peut saisir à la fois instantanément. Combien d'inclusions d'espèces en genre. Combien de relations de cause à effet, de fin à moyen. Et je ne trouvais jamais un nombre supérieur à 4. Et encore, ce nombre 4 correspondait à un effort exceptionnel que je n'obtenais que rarement. La pensée de l'idiot s'arrêtait à 1, et la pensée ordinaire de la plupart des gens allait jusqu'à 2, parfois 3, très rarement à 4. Je vais, si vous voulez bien, reprendre avec vous quelques-unes de ces expériences. Suivez-moi bien. Il est nécessaire, pour comprendre ce qui suit, de refaire en toute bonne foi les expériences proposées. Cela exige une certaine attention, de la patience et de la tranquillité. Il poursuivait donc. 1. Je m'habille pour sortir. 2. Je sors pour aller prendre le train. 3. Je vais prendre le train pour aller à mon travail. 4. Je vais travailler pour gagner ma vie. Essayez d'ajouter un cinquième chaînon et je suis sûr que l'un des trois premiers au moins s'évanouira de votre pensée. Nous fîmes l'expérience, c'était exact et même un peu trop généreux. Prenez un autre type d'enchaînement. 1. Le bulldog est un chien. 2. Les chiens sont des mammifères. 3. Les mammifères sont des vertébrés. 4. Les vertébrés sont des animaux. Je vais plus loin. Les animaux sont des êtres vivants. Mais voilà, j'ai déjà oublié le bulldog. Si je me rappelle bulldog, j'oublie vertébré. Dans tous les ordres de succession ou de division logique, vous constaterez le même phénomène. Voilà pourquoi nous prenons constamment l'accident pour la substance, l'effet pour la cause, le moyen pour la fin, notre bateau pour une habitation permanente, notre corps ou notre intellect pour nous-mêmes, et nous-mêmes pour une chose éternelle. Les cales du petit navire étaient remplies de provisions et d'instruments divers. Beaver avait étudié la question des vivres d'un esprit non seulement méthodique, mais aussi inventif. 5 tonnes de substances diverses devaient suffire à nous alimenter sainement tous les 8, plus les 4 hommes de l'équipage pendant 2 ans, en admettant que nous ne dussions trouver aucun ravitaillement en route. L'art de se nourrir est une partie importante de l'alpinisme, et le docteur l'avait porté à un haut degré de perfection. Beaver avait inventé un potager portatif, ne pesant pas plus de 500 grammes. C'était une boîte de mica, enfermant une terre synthétique, où l'on semait certaines graines à croissance extrêmement rapide. Tous les 2 jours, en moyenne, chacun de ces appareils produisait une ration de végétaux verts suffisante pour un homme, plus quelques petits champignons délicieux. Il avait essayé aussi de mettre à profit les méthodes modernes de culture des tissus. Au lieu d'élever des bœufs, on pourrait, se disait-il, cultiver directement des beefsteaks. Mais il n'avait abouti qu'à des installations lourdes et fragiles et à des produits écœurants. Et il avait renoncé à ses tentatives. Mieux valait se passer de viande. Avec l'aide de Hans, Beaver avait d'autre part perfectionné les appareils respiratoires et chauffants dont il s'était servi dans l'Himalaya. L'appareil respiratoire était très ingénieux. Un masque de tissu élastique était adapté au visage. L'air expiré était envoyé par un tube dans le potager portatif où la chlorophylle des jeunes végétaux, suractivée par les radiations ultraviolettes des hautes altitudes, s'emparait du carbone du gaz carbonique et restituait à l'homme de l'oxygène supplémentaire. Le jeu des poumons et l'élasticité du masque maintenaient une légère surcompression et l'appareil était réglé pour assurer un taux optimum de gaz carbonique dans l'air inhalé. Les végétaux absorbaient aussi le surplus de vapeur d'eau expirée et la chaleur de la laine activait leur croissance. Ainsi fonctionnait, à l'échelle individuelle, le cycle biologique végétal-animal, ce qui permettait une économie sensible d'aliments. Bref, on réalisait une espèce de symbiose artificielle entre l'animal et le végétal. Les autres aliments étaient concentrés sous forme de farine, huile solide, sucre, lait et fromage desséché. Pour les très hautes altitudes, nous nous étions munis de bouteilles d'oxygène et d'appareils respiratoires perfectionnés. Des discussions auxquelles ce matériau donna lieu et du sort qu'il eut, je parlerai en temps opportun. Le docteur Beaver avait autrefois inventé des vêtements chauffants à combustion catalytique interne, mais après expérience, il avait constaté que de bons vêtements duvetés avec des doublures pneumatiques conservant la chaleur du corps suffisaient pour marcher par les plus grands froids. Les appareils chauffants n'étaient vraiment nécessaires que pendant les bivouacs, et alors on utilisait les mêmes réchauds qui servaient à la cuisine, alimentés par de la naphtaline. Ce corps, facile à transporter, fournit beaucoup de chaleur sous un petit volume, pourvu qu'il soit brûlé dans un réchaud spécial assurant une combustion complète, et par conséquent inodore. Cependant, on ne savait pas jusqu'à quelles altitudes notre exploration nous mènerait. Et à tout hasard, on avait aussi emporté des vêtements chauffants à double doublure d'amiante platinée, dans laquelle on insufflait de l'air chargé de vapeur d'alcool. Nous emportions aussi, bien entendu, tout le matériel ordinaire de l'alpiniste, souliers ferrés et clous de toutes espèces, cordes, pitons, marteaux, mousquetons, piolets, crampons, raquettes, skis et tout ce qui s'ensuit, sans compter les instruments d'observation, boussoles, clinomètres, altimètres, baromètres, thermomètres, télémètres, alidades, appareils photographiques et autres. Des armes aussi, fusils, carabines, revolvers, coutelas, de la dynamite, de quoi affronter enfin tous les obstacles prévisibles. Sogol lui-même tenait le livre de bord. Je suis trop étranger aux choses maritimes pour parler des incidents de la navigation qui furent du reste peu nombreux et sans grand intérêt. Parti de La Rochelle, nous fîmes escale aux Açores, à la Guadeloupe, à Colomb et le canal de Panama franchi, nous pénétrions dans le Pacifique Sud au cours de la première semaine de novembre. C'est un de ces jours-là que Sogol nous expliqua pourquoi il fallait chercher à pénétrer dans le continent invisible par l'ouest au coucher du soleil et non par l'est au lever du soleil. C'est qu'alors, comme dans l'expérience de la chambre chaude de Franklin, un courant d'air froid venant de la mer devait se précipiter vers les couches inférieures, surchauffées de l'atmosphère du mont analogue. On serait ainsi aspiré à l'intérieur, tandis qu'à l'aube et par l'est, on serait violemment repoussé. Ce résultat était d'ailleurs symboliquement à prévoir. Les civilisations, dans leur mouvement naturel de dégénérescence, se meuvent de l'est à l'ouest. Pour revenir aux sources, on devait aller en sens inverse. Parvenu dans la région qui devait se trouver à l'ouest du mont analogue, il fallait un peu tâtonner. Nous croisions à petite vitesse. Et au moment où le disque du soleil allait toucher l'horizon, nous mettions le cap vers l'orient et nous attendions, respirant à peine, les yeux écarquillés et tendus, jusqu'à la disparition du soleil. La mer était belle, mais l'attente était dure. Des jours et des jours se passèrent ainsi, avec chaque soir ces quelques minutes d'espoir et d'interrogation. Le doute et l'impatience commençaient à montrer le bout de leur nez à bord de l'impossible. Heureusement, Sogol nous avait averti que ces tâtonnements nous prendraient peut-être un mois ou deux. On tenait bon. Souvent, pour occuper les heures difficiles qui suivaient le crépuscule, on racontait des histoires. Je me souviens qu'un soir, nous parlions des légendes relatives aux montagnes. Il me semblait, disais-je, que la haute montagne était beaucoup plus pauvre en légendes fantastiques que la mer ou la forêt, par exemple. Karl expliquait cela à sa façon. « Il n'y a pas de place dans la haute montagne, disait-il, pour le fantastique, parce que la réalité y est par elle-même plus merveilleuse que tout ce que l'homme pourrait imaginer. Peut-on rêver de gnomes, de géants, d'hydres, de cateaux bleu pas qui puissent rivaliser en puissance et en mystère avec un glacier, avec le moindre petit glacier? Car les glaciers sont des êtres vivants, puisque leur matière se renouvelle par un processus périodique dans une forme à peu près permanente. Le glacier est un être organisé, avec une tête qui est son névé, par où il broute la neige et avale des débris de rochers, tête bien séparée du reste du corps par la rimée. puis un ventre énorme où s'achève la transformation de la neige en glace, ventre sillonné par des crevasses profondes et par des rigoles, canaux excréteurs du surplus d'eau. Et à sa partie inférieure, il rejette sous forme de moraine les déchets de sa nourriture. Sa vie est rythmée par les saisons. Il dort l'hiver et se réveille au printemps avec des craquements et des éclatements. Certains glaciers se reproduisent même par des procédés qui ne sont guère plus primitifs que ceux des êtres unicellulaires, soit par conjonction et fusion, soit par scission, qui donnent naissance à ce qu'on appelle les glaciers régénérés. « Je soupçonne là, disait Hans, une définition de la vie plus métaphysique que scientifique. Les êtres vivants se nourrissent par des processus chimiques, tandis que la masse du glacier ne se conserve que par des processus physiques et mécaniques, congélation, effusion, compression et tiraillement. » Très bien, répliquait Karl, mais vous autres savants qui cherchez justement dans l'étude des virus cristallisables, par exemple, les formes de transition du physico-chimique et du chimico-biologique, vous devriez tirer beaucoup d'enseignements de l'observation des glaciers. Peut-être la nature a-t-elle fait là une première tentative pour réaliser des êtres vivants par des procédés exclusivement physiques. Peut-être, dit Hans, peut-être n'a aucun sens pour moi. Ce qui est certain, c'est que la substance du glacier ne renferme pas de carbone et que par conséquent, elle n'est pas une substance organique. Ivan Laps, qui aimait bien montrer sa connaissance de toute la littérature, interrompit. En tout cas, Karl a raison. Victor Hugo a remarqué, en revenant du Rigi, qui, même à son époque, n'était déjà pas bien haut, que les spectacles des hauts sommets contrarient violemment nos habitudes visuelles, si bien que le naturel y prend des allures de surnaturel. Il prétend même qu'une raison humaine moyenne ne peut pas supporter un tel dérangement de ses perceptions et explique par cela l'abondance de démiles manteaux dans les régions alpestres. C'est vrai, bien que cette dernière supposition soit une bourde, dit alors Arthur Beaver, et Miss Pancake m'a montré hier soir quelques esquisses de paysages de haute montagne qui confirment ce que vous dites. Miss Pancake renversa sa tasse de thé et s'agita maladroitement, pendant que Beaver continuait. Mais vous vous trompez quand vous dites que la haute montagne est pauvre en légendes. J'en ai entendu d'assez étranges. Il est vrai que ce n'était pas en Europe. Nous vous écoutons, dit aussitôt Sobol. Pas si vite, dit Beaver, je vous raconterai volontiers une de ces histoires. Ceux qui me l'ont racontée m'ont fait promettre de ne pas dire d'où elle venait, et d'ailleurs cela importe peu. Mais je voudrais la rapporter aussi exactement que possible. Et pour cela, il faudra que je la reconstitue dans sa langue originelle, et que notre ami Laps m'aide ensuite à vous la traduire. Demain après-midi, si vous voulez, je vous la dirai. Le lendemain, après le déjeuner, le yacht étant en panne sur une mer toujours tranquille, nous nous réunîmes pour écouter l'histoire. En général, nous parlions entre nous anglais, parfois français, car chacun connaissait suffisamment les deux langues. C'est en français qu'Ivan Laps avait préféré traduire la légende, et c'est lui-même qui en fit la lecture. Histoire des hommes creux et de la rose amère. Les hommes creux habitent dans la pierre. Ils y circulent comme des cavernes voyageuses. Dans la glace, ils se promènent comme des bulles en forme d'homme. Mais dans l'air, ils ne s'aventurent, car le vent les emporterait. Ils ont des maisons dans la pierre, dont les murs sont faits de trous, et des tentes dans la glace, dont la toile est faite de bulles. Le jour, ils restent dans la pierre, et la nuit errent dans la glace, où ils dansent à la pleine lune. Mais ne voient jamais le soleil, autrement ils éclateraient. Ils ne mangent que du vide, ils mangent la forme des cadavres. Ils s'enivrent de mots vides, de toutes les paroles vides que nous autres nous prononçons. Certaines gens disent qu'ils furent toujours et seront toujours, d'autres disent qu'ils sont des morts. D'autres disent que chaque homme vivant a dans la montagne son homme creux, comme l'épée a son fourreau, comme le pied a son empreinte, et qu'à la mort, ils se rejoignent. Au village des 100 maisons, vivait le vieux prêtre magicien Kissé et sa femme Hulé Hulé. Ils avaient deux fils, deux jumeaux que rien ne distinguait, qui s'appelaient Mo et Ho. La mère elle-même les confondait. Pour les reconnaître, au jour de l'imposition des noms, on avait mis à Mo un collier portant une petite croix et à Ho un collier portant un petit anneau. Le vieux Kissé avait un grand souci silencieux. Selon la coutume, son fils aîné devait lui succéder. Mais qui était son fils aîné? Avait-il même un fils aîné? À l'âge d'adolescence, Mo et Ho étaient de finis montagnards. On les appelait les deux passe-partout. Un jour, leur père leur dit « Celui de vous deux qui me rapportera la rose amère, à celui-là, je transmettrai le grand savoir. La rose amère se tient au sommet des plus hauts pics. Celui qui en a mangé, dès qu'il s'apprête à dire un mensonge, tout haut ou tout bas, la langue lui brûle. Il peut encore dire des mensonges, mais alors il est prévenu. Quelques personnes ont aperçu la rose amère. Cela ressemble, à ce qu'elle raconte, à une sorte de gros lichen multicolore ou à un essaim de papillon. Mais personne ne l'a pu prendre, car le moindre frémissement de peur auprès d'elle l'effarouche et elle rentre dans le rocher. Or, si même on la désire, on a toujours un peu peur de la posséder. Et aussitôt, elle disparaît. Pour parler d'une action impossible ou d'une entreprise absurde, on dit « c'est chercher à voir la nuit en plein jour » ou « c'est vouloir éclairer le soleil pour mieux le voir » ou encore « c'est essayer d'attraper la rose amère ». Mo a pris ses cordes et son marteau et sa hache et des crochets de fer. Le soleil l'a surpris au flanc du pic, troulé nu. Comme un lézard parfois et parfois comme une araignée, il s'élève le long de hautes parois rouges, entre le blanc des neiges et le bleu noir du ciel. Les petits nuages rapides de temps en temps l'enveloppent, puis le rendent soudain à la lumière. Et voici qu'un peu au-dessus de lui, il voit la rose amère, brillante de couleurs qui ne sont pas des sept couleurs. Il se répète sans arrêt le charme que son père lui a enseigné et qui protège de la peur. Il faudrait un piton ici, avec un étrier de corde, pour enfourcher ce cheval de pierre cabré. Il frappe du marteau et sa main s'enfonce dans un trou. Il y a un creux sous la pierre. Il brise la croûte de rocher et voit que ce creux a la forme d'un homme, un torse, des jambes, des bras et des creux en forme de doigts écartés comme de terreur, et c'est la tête qu'il a crevée d'un coup de marteau. Un vent glacé passe sur la pierre. Mo a tué un homme creux. Il a frémi et la rose amère est rentrée dans le rocher. Mo redescend au village. Il va dire à son père « J'ai tué un homme creux, mais j'ai vu la rose amère et demain j'irai la chercher ». Le vieux Kissé devenait sombre. Il voyait au loin les malheurs s'avancer en procession. Il dit « Prends garde aux hommes creux. Ils voudront venger leur mort. Dans notre monde, ils ne peuvent entrer. Mais jusqu'à la surface des choses, ils peuvent venir. Méfie-toi de la surface des choses. » À l'aube du lendemain, Hulé-Hulé, la mère, poussa un grand cri et se leva et courut vers la montagne. Au pied de la grande montagne rouge, les vêtements de Mo reposaient et ses cordes et son marteau et sa médaille avec la croix. Et son corps n'était plus là. « Oh, mon fils » vint-elle crier. « Mon fils, ils ont tué ton frère !» Mo se dresse, les dents serrées, la peau de son crâne se rétrécissait. Il prend sa hache et veut partir. Le père lui dit « Écoute d'abord, voici ce qu'il faut faire. Les hommes creux ont pris ton frère. Ils l'ont changé en homme creux. Il voudra leur échapper. Au sérac du glacier limpide, il ira chercher la lumière. Mets à ton cou sa médaille avec la tienne, va vers lui et frappe à la tête. Entre dans la forme de son corps, et Mo revivra parmi nous. N'aie pas peur de tuer un mort. » Dans la glace bleue du glacier limpide, Mo regarde de tous ses yeux. Est-ce la lumière qui joue, ou bien ses yeux qui se troublent, ou voit-il bien ce qu'il voit? Il voit des formes argentées, comme des plongeurs huilés dans l'eau, avec des jambes et des bras. Et voici son frère Mo, sa forme creuse qui s'enfuit, et 1000 hommes creux le poursuivent, mais ils ont peur de la lumière. La forme de Mo fuit vers la lumière. Elle monte dans un grand sérac bleu et tourne sur elle-même, comme pour chercher une porte. Mo s'élance malgré son sang qui se caille et malgré son cœur qui se fend. Il dit à son sang, il dit à son cœur, « N'aie pas peur de tuer un mort. » Il frappa la tête en crevant la glace. La forme de Mo devient immobile. Mo fend la glace du sérac et entre dans la forme de son frère, comme une épée dans son fourreau, comme un pied dans son empreinte. Il joue des coudes et se secoue et tire ses jambes du moule de glace. Et il s'entend dire des paroles dans une langue qu'il n'a jamais parlée. Il sent qu'il est haut et qu'il est Mo en même temps. Tous les souvenirs de Mo sont entrés dans sa mémoire, avec le chemin du pic troulé nu et la demeure de la rose amère. Avec au cou le cercle et la croix, il vient près de Hulé-Hulé. « Mère, tu n'auras plus de peine à nous reconnaître. Mo et Mo sont dans le même corps. Je suis ton seul fils, Mo. » Le vieux Kissé pleura deux larmes, son visage se déplia. Mais un doute encore, il voulait trancher. Il dit à Mo, « Tu es mon seul fils, Mo et Mo n'ont plus à se distinguer. » Mais Mo lui dit avec certitude, « Maintenant je peux atteindre la rose amère. Mo c'est le chemin, Mo c'est le geste à faire. Maître de la peur, j'aurai la fleur de discernement. » Il cueillit la fleur, il eut le savoir, et le vieux Kissé put quitter ce monde. Ce soir-là encore, le soleil se coucha sans nous ouvrir la porte d'un autre monde. Une autre question nous avait beaucoup préoccupés pendant ces jours d'attente. On ne va pas dans un pays étranger pour acquérir quelque chose sans une certaine provision de monnaie. Les explorateurs emportent en général avec eux, comme moyen d'échange avec d'éventuels sauvages et indigènes, toutes sortes de camelotes et de pacotilles, caniches, miroirs, articles de Paris, rebuts du concours Lépine, bretelles à poulies et fixes chaussettes perfectionnées, colifichets, cretonnes, savonnettes, eaux-de-vie, vieux fusils, munitions anodines, saccharines, képis, peignes, tabac, pipes, médailles et grands cordons, et je ne parle pas des articles de piété. Comme il pouvait nous arriver au cours du voyage, et même peut-être à l'intérieur du continent, de rencontrer des peuples appartenant à l'humanité ordinaire, nous étions munis de semblables marchandises, pouvant servir de monnaie d'échange. Mais dans nos relations avec les êtres supérieurs du moins analogues, qu'est-ce qui pourrait constituer une monnaie d'échange? Que possédions-nous qui eût réellement de la valeur? Avec quoi pouvait-on payer la nouvelle connaissance que nous allions y chercher? Allions-nous la mendier? Ou bien devrions-nous l'acquérir à crédit? Chacun faisait son inventaire et chacun de jour en jour se sentait plus pauvre, ne voyant rien autour de lui ni en lui qui lui appartint réellement. Si bien qu'un soir, ce furent 8 pauvres hommes ou femmes, démunis de tout, qui regardèrent le soleil descendre sur l'horizon.

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